Le 17 août 1980, dans la grande salle du Festspielhaus de Salzbourg, Carl Böhm dirigeait la deuxième symphonie en ré majeur, opus 36 de Beethoven. Avant que nous n'écoutions la septième symphonie inscrite au programme de ce même concert, je vous propose de remonter à l'année 1978. Le 30 janvier de cette année-là, Carl Böhm dirigeait Fidelio, unique opéra de Beethoven, composé entre 1804 et 1805, 2 ans après la deuxième symphonie. Voici le quatuor du premier acte, Mir ist so wunderbar. Lucia Popp, Maseline, Hildegarde Behrens, Léonore, Kurt Moll, Rocco, Norbert Hort, Jacquino, et les musiciens de l'orchestre de l'Opéra de Bavière sont placés sous la direction de Carl Böhm.

Extrait de la représentation du 30 janvier 1978 de Fidelio de Beethoven, vous écoutiez le quatuor du premier acte. Les interprètes, Lucia Pop, Maseline, Hildegarde Behrens, Léonore, Kurt Moll, Rocco, Norbert Hort, Jacquino et les musiciens de l'orchestre de l'Opéra de Bavière étaient placés sous la direction de Karl Böhm. Mais revenons au concert du 17 août 1980, et voici la 7e symphonie en La majeure, opus 92 de Beethoven. Une fois de plus, vous remarquerez les qualités de souplesse, de précision rythmique et l'attention portée au vent.

C'est cette 7e symphonie en la majeur, opus 92 de Beethoven, que Carl Böhm interprétait avec les Wiener Philharmoniker. Le 17 août 1980, dans la grande salle du Festspielhaus de Salzbourg, Böhm faisait ses adieux salzbourgeois à Beethoven. Les documents que je vous ai proposés ont été édités par Orfeo. Il me reste un peu de temps que nous passerons avec le compositeur fétiche de Carl Böhm, Mozart. Avec les philharmonicaires, il gravait en 1974 pour Deutsche Grammophon la sérénade pour cordes en sol majeur Köchel 525, plus connue sous le nom de Petite musique de nuit.

Nous écoutions la petite musique de nuit, sérénade pour cordes en sol majeur, Köchel 525 de Mozart, par l'Orchestre Philharmonique de Vienne et Karl Böhm. Cette émission se conclut avec la poignante musique funèbre maçonnique, Köchel 477, que Karl Böhm enregistra de manière bouleversante à Vienne en mars 1979.

En mars 1979, Carl Böhm enregistrait la musique funèbre maçonnique de Mozart. Il était à la tête de l'Orchestre philharmonique de Vienne, un enregistrement Deutsche Grammophon. Dans quelques instants, la suite des programmes de Radio Accent 4, la musique classique en Alsace.

0: 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Il est 4 heures.
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0: ça fasse tout le gâteau. Et alors il faut et que le moule soit rempli. En fait, tu fais pas le caramel, tu mets tout le sucre au fond, un pain rôti. Un pain rôti va se faire tout seul. Et servir tiède avec une boule de glace vanille. Maman, là, est-ce qu'en entrée, tu veux qu'on fasse une salade verte? Oui.
1: D'accord, ouais, si tu veux. Et ce qui me ferait plaisir, c'est une salade de composée haricots verts, tomates, pommes de terre.
2: Rémi et David sont frères jumeaux. Ils sont nés un jour de décembre, il y a 34 ans. Rapidement, on s'est rendu compte que quelque chose n'allait pas. Qu'il ne grandissait pas comme il fallait. Les médecins ont alors posé un premier diagnostic.
3: IMC, infirme moteur cérébral. Leur handicap sera lourd. Ils ne marcheront pas et ne parleront pas.
2: Mes parents, Nadine et Michel, ne voulaient pas croire à ce sombre pronostic. Alors ils se sont lancés dans une longue bataille pour faire grandir leurs petits, pour les faire marcher, parler, lire, écrire.
0: Là, tu peux l'enfourner. Et c'est 35 minutes. Et c'est 35 minutes. Et on va se manger une bonne quiche Lorraine.
4: On va se régaler.
0: Ouais. Et paf, dans le cornet.
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0: Puis, bonjour, je suis Monsieur François Tapie. De donc, alors, je souhaiterais une information. Alors, c'est que. Et pour alors, faire du karting, est-ce que alors, vous assurez les personnes handicapées? Alors, je suis handicapé, alors par la lenteur, je parle alors, lentement et je voudrais savoir si vous acceptez alors, les personnes en situation de handicap. Et ben, merci de me rappeler au 04 64. 44, 23, en revoir.
1: Et Aurélia,
2: ouais.
1: Et est-ce que tu sais envoyer?
0: Alors, je vais essayer.
1: Tu sais envoyer par SMS.
2: Mais attends, tu vas essayer qui?
0: Alors, ce numéro.
2: D'accord.
0: Oui, allô, donc c'est Monsieur François David. Donc, est-ce que, alors...
2: Non, c'est pour le karting, dis-lui pour le karting.
0: Et pour le karting, est-ce que, alors, vous acceptez alors, les personnes en situation de handicap? Et ben merci, au revoir. Et ben il a dit et qu'ils sont pas assurés et il m'a dit désolé. Et alors je. Donc, alors, je leur redemande à papa leur papier.
3: À force de soins et d'exercices, les jumeaux ont appris à marcher, à l'âge de 2 ans. Ils n'arrivent pas à poser leurs talons au sol. Alors ils traînent un peu les pieds. Ils ont parlé un peu plus tard, vers 5 ans. Pendant leur enfance, les garçons ont vu beaucoup de médecins. Leur développement était satisfaisant. Mais très vite, on a remarqué des problèmes de comportement. Ils épuisaient l'adulte en face d'eux. Parfois, ils étaient très accaparants. À d'autres moments, ils s'isolaient. Nadine raconte souvent que les jumeaux ont fait toutes les nourrices du coin. Elles finissaient toutes par abandonner.
4: Tu fais que un coin comme ça.
1: Il vous faut des assiettes. Elles sont là-haut.
4: On continue.
1: Un là-haut.
4: Très bien. Commence sur la première.
5: Attends.
4: Après.
1: Un papa.
4: Non, doucement. Comme tu as fait au début, c'était bien.
1: Papa.
6: Oui, une question. Je prends la question.
0: Alors, comme je suis enregistré, alors. Et ben, j'essaye de parler normalement.
6: Et ben alors.
1: Et puis demain, jeudi, tu travailles ou pas? Et vendredi?
0: peindre ton cœur le rejet. Et le rejet, le retravail. Et peindre jeudi et vendredi. Et donc tu retournes chez toi demain matin jusqu'à samedi matin, qu'on passe le week-end ensemble. Et puis, et tu vas récupérer quand t'as mes journées de boulot. Parce que tu dois une journée de travail. Autrement, c'est une demi-journée où t'es pas payé. Aïe, alors je ne sais pas.
5: Allez, on fait une question ?
0: Oui. T'es quelle couleur ?
5: Moi, je suis bleu, toi, t'es rouge. Et toi, t'es jaune, comme d'habitude.
0: Et jaune ou vert ? Jaune. À toi, Italia. 3.
7: Nadine et Michel ont 3 garçons.
8: 1.
7: Nicolas, Rémi et David.
5: 6.
0: 6. Allez, à moi.
3: Je suis le frère aîné.
7: Je suis la compagne de Nicolas.
3: Idalio est notre fils.
5: 3.
0: À toi. 5.
5: Oulala.
0: Faut que tu te sauves. À moi. Faut que je fasse un petit 3.
5: Ou
0: la question.
5: Ou un
0: 6.
5: 4.
0: À toi, Nami.
5: 2. Oula.
0: Je suis en danger.
5: Ouais, t'es en danger. Par moi et David.
0: À toi.
5: Un petit 6.
0: Pas de 6. Ok.
5: Un petit 6.
0: Pas question. Oh non. Oh, tu prends pas
5: le mal.
0: Et paf.
5: À l'écurie.
0: Et paf, dans le corps.
5: Un.
7: Rémi et David aiment cuisiner. Depuis tout petit. Ils ont appris à lire et à compter avec leurs parents grâce aux livres de recettes. Pourtant, l'institutrice avait dit à Nadine et Michel que les jumeaux ne sauraient jamais lire. Qu'il fallait arrêter de se battre pour ça. Qu'il fallait que ça rentre dans leur tête.
0: Attends.
7: Leur scolarité fut compliquée. Les garçons avaient des compétences, mais leurs problèmes de comportement persistaient.
5: 3.
0: 1, 2, 3.
7: Leur passion pour la cuisine était leur moteur. Rémi voulait devenir cuisinier et David, pâtissier.
0: 2.
7: À l'adolescence, ils ont voulu faire une formation professionnelle, un CAP, en milieu ordinaire. Un nouveau défi pour la famille.
9: Chercher une
10: aide.
11: Voilà.
10: Les huvelles.
9: Elles sont pas. C'est pas ça ?
10: Non, c'est pas celle-là.
11: Bah, tu les avais. Bah, si, c'est pas celle-là, enfin, Michel.
12: Alors. Qu'est-ce que tu veux que je te lise ?
3: La page de gauche, là.
12: Ah oui, celle-là, elle est bien. 2 juillet 2000. De retour d'une balade très douce autour du lac des Sapins, Rémi a cuisiné le porc et les carottes à la crème. Et David a réussi le gâteau au chocolat, préparé selon la recette de son éducateur technique en cuisine. Bravo les garçons! Et c'est signé un papa ravi. C'était bien quand même de faire ça.
3: Ben ouais, enfin.
9: Et ça, c'est qui est à l'origine de ce livre?
12: Ben, c'est moi. En fait, la table de salle à manger, comme on aimait bien recevoir du monde, Ça faisait un peu comme un petit restaurant pédagogique. C'est là qu'on leur apprenait à suivre une recette, à servir correctement, à cuisiner des trucs pour faire plaisir, pour que les gens soient contents. Et je m'étais dit, dans un resto, pour garder une trace du restaurant, il y a un livre d'or. Et je me suis dit, ben voilà, on va faire pareil. 30 mars 2003. Aujourd'hui, Rémi a sorti le grand jeu. Il nous a préparé un super repas. Foie gras de canard sur lit de salade, endive au saumon, velouté aux 4 légumes. Bravo le chef. Mention spéciale à David pour sa crème renversée. L'équipe est globalement en progrès. En fait, c'est Rémi en premier qui a voulu passer un CAP de cuisinier. Et puis, ben, bien sûr, dans cette histoire de jumeaux où l'un pousse l'autre et inversement, David, lui, il a dit, ben, moi, j'aimerais bien être pâtissier. Donc, on a trouvé un patron. Par contre, ce qui était compliqué, c'était les horaires. Parce que Rémi prenait tôt le boulot et David encore plus tôt. Donc, il a fallu acheter des scooters et surtout leur apprendre à piloter un scooter. Ça, c'était technique. On a flippé quand même. Parce que la route ici, c'est beaucoup de virages. Et David, quand il arrivait au boulot, il réveillait son patron. Ben, ça n'a pas duré. Hein. La boulangerie a fermé. Et David s'est retrouvé sans patron, sans boulot. Sauf que quand tu n'as pas de maître d'apprentissage, tu ne peux plus rester au CFA. Et c'est là que mon collègue il a eu cette idée géniale de Pralu. J'imaginais même pas qu'un monsieur comme Pralu, qui est meilleur ouvrier de France, il s'intéresse à David et puis qu'il accepte le handicap de David. Ça m'a donné du courage que mon collègue il y croit et on a pris rendez-vous. Ça a été un peu long. Puis on a fini par le rencontrer dans son bureau. Moi j'étais impressionné parce que je savais qui c'était ce monsieur. Mais David, lui, n'était pas plus impressionné que ça. Pour David, c'était un patron. Et puis, M. Pralu, qui n'avait pas énormément de temps, il lui dit, bon, David, t'as déjà fait de la pâtisserie? Alors, David dit, oui, j'en ai fait. Et là, David, il sort à M. Pralu. Chez mon ancien patron, on faisait des viennoiseries en mélangeant de l'eau avec des poudres. J'espère que chez vous, vous travaillez des produits frais. Et là, Pralu, il était scié. Alors, il lui dit, chez moi, tout est frais. Hein. Les amandes, je vais les chercher en Toscane. Mon chocolat, je le torréfie sur place. T'inquiète pas, on travaille en respectant les recettes et les produits correctement. On fait tout ici. Et David, qui se démonte pas, il dit, mais vous faites aussi le fondant? Alors là, Pralu, il a eu un blanc. Il a dit, bah, le fondant. Mais on n'a plus le temps maintenant de faire le fondant. Bah, d'ailleurs, tu ne sais même pas ce que c'est que le fondant. Et là, David, il lui sort la recette du fondant avec la température de cuisson du sucre au degré près. L'entretien d'embauche était terminé, c'était plié. Il a dit, bon, bah, c'est OK, hein. Tu démarres la semaine prochaine. Et là, moi, j'étais vraiment fier de lui. En fait, il était sincère, il était authentique. Et M. Pralu, il a bien aimé ça. Et il l'a accompagné jusqu'au CAP.
9: Après, il ne pouvait plus le prendre quand même. Il n'a pas pu l'employer.
12: L'intégrer non. Bon, je ne sais pas s'il ne pouvait pas, ou s'il n'avait pas envie, ou s'il avait... Enfin, c'était compliqué quand même, hein, parce qu'il avait fait quand même beaucoup d'efforts de l'accueillir pendant 2 ans et demi dans sa boîte. Et ce qu'il a dit à David, quand il a eu fini son apprentissage, il a dit, tu sais, tu devrais apprendre à faire le pain. Comme ça, tu aurais plus de chances de trouver du travail. Et c'est comme ça que David, il a fait un CAP de boulanger. Il avait déjà un CAP de pâtissier, il avait une mention complémentaire chocolatier glacier. Mais bon, allez, on enchaîne.
8: Mais souvent, maman, toi, tu dis que c'était peut-être pas forcément une bonne idée d'avoir fait ce CAP.
11: très très souvent, je regrette de les avoir accompagnés, portés. Je ne peux pas dire qu'on les a tirés, parce que ce n'est pas ça, on a suivi leur rythme. Mais c'était une espèce de leur faire miroiter, une espèce d'espoir, de rêve, qui paraît inaccessible à l'heure actuelle.
12: Parfois, c'est vrai qu'on se dit, est-ce qu'on n'est pas allé trop loin? Mais en même temps, moi, je me dis que le capital confiance qu'ils ont gagné le jour où ils ont réussi leur CAP, c'est quelque chose sur lequel ils peuvent s'appuyer toute leur vie. À un moment de doute, tu peux se dire, ça, je l'ai fait, quoi.
11: Oui, pour toi, c'est hyper important, le CAP. N'empêche qu'ils ne l'utilisent pas, ces compétences-là. Peut-être qu'ils ont acquis un niveau scolaire, des compétences professionnelles, mais en même temps, parallèlement, tout ce qui est confiance en eux, la relation avec les autres, là, on a faux. On a eu faux.
3: Mes frères avaient obtenu chacun leur diplôme. C'était une grande victoire. Mais de nouvelles difficultés sont vite arrivées. David n'a pas trouvé de travail en milieu ordinaire, ni en boulangerie, ni en pâtisserie. Et dans les milieux adaptés, il n'y avait rien pour lui non plus. Rémi, de son côté, a trouvé du travail en restauration, en milieu adapté. Il a dû déménager, loin de son frère. Mais la charge de travail était lourde et la cadence trop rapide. Rémi ne supportait pas cette pression. Il était très angoissé et très seul. Jusqu'au jour où il fit une tentative de suicide, puis une deuxième. Rémi a dû arrêter son travail et passer quelque temps à l'hôpital psychiatrique. Il fallait d'urgence lui trouver une structure d'accueil, car il ne pouvait plus vivre seul.

0: T'es sûr que c'est par là?
1: Oui, parce que là, on est arrivé là où on devait arriver. Maintenant, on va à la salle des fêtes.
0: Alors, je reconnais, c'est là-bas. Qui c'est les plus forts, évidemment, c'est là. Un bon public et les meilleurs supporters.
2: Un bon public et les meilleurs supporters.
0: Qui c'est les plus forts, on va gagner. Ça, c'est juré. Oui. Oui.
1: Est-ce que vous voulez manger là? On est bien là, non?
3: On est bien là, oui. Jusqu'à... Face à la vue, on est bien.
1: Allez.
3: Rémi, question pour un champion, les arbres.
4: Cette feuille, c'est une feuille de quoi? On la connaît celle-ci, c'est ta feuille préférée, ton arbre préféré.
0: Et c'est la chêne rouge.
4: Chêne rouge d'Amérique, c'est une bonne réponse. Il en reste une seule à trouver et vous gagnez un pique-nique à la Madone.
0: Ça, c'est un chêne.
4: C'est une bonne réponse. Je vous félicite. Vous pouvez pique-niquer.
0: Allez, alors quand ça alors nous préoccupe moins, alors les relations, elles arrivent.
5: Tu parles de quoi comme relation?
0: Eh ben, les relations amicales ou de collègues. Hein, et pour retrouver alors l'amour, et il faut avoir eh ben, de la patience. Ouais. On fait d'abord connaissance de la fille. Et puis après, c'est là où on se regarde dans les yeux et qu'on tombe amoureux. Et on peut alors tomber amoureux dès le premier regard et parfois petit à petit. Ouais.
6: Mes parents vivent à la campagne et les jumeaux habitent en ville, chacun dans une ville différente. Rémi a trouvé une place dans une résidence spécialisée après 3 ans de recherche. Il a son propre studio, il est autonome pour ses repas, ses lessives, son ménage. Une équipe médico-sociale est disponible pour lui tous les jours. Dans cet endroit, Rémi peut se reconstruire et se tranquilliser.
7: De son côté, David habite seul dans un appartement. Il a fini par trouver du travail dans un ESAT. C'est un établissement destiné à des personnes en situation de handicap. Il plie des cartons, colle des étiquettes, attache des agrafes. David aime son travail, mais il a des problèmes avec ses collègues. On lui reproche d'avoir une attitude intrusive à cause de son regard qui reste trop longtemps fixé sur les gens. David est très angoissé par cette situation. Il comprend qu'il ne doit pas fixer les gens du regard. Mais il n'arrive pas à faire autrement. Alors David a été isolé à son poste de travail. Et aussi pendant la pause repas.
8: Ça va, c'est Nico et Aurélia?

0: C'était comment le match?
1: Et il était bien. Le royaume disait alors 2-0 pour les verts. Et papa, alors 2-1. Le royaume, c'est papa qui a gagné un petit déjeuner au lit. Le royer quand on sera le plus là, et quand on sera le décédé, tu préfères être brûlé et ou enterré et sous terre.
0: Maman enterré? Et toi?
1: J'ai pas encore réfléchi. Mmh. Tu es brûlé, ça fait plus propre. Ça tient moins de place.
0: Ben oui. Ça va mieux avec tes collègues alors?
1: J'aimerais bien qu'ils acceptent et que j'ai une difficulté. Par exemple, les collègues, ils acceptent. Le handicap, de Tiffaine, qui est la bouche. Elle a du mal à s'exprimer.
0: Ils acceptent ça de Tiffaine, ils acceptent pas ton regard, c'est ça?
1: Voyez, c'est ça.
0: Ça va venir, non?
1: Je vais aller me faire couper les cheveux. Je vais y aller maintenant.
0: Tiens, je te donne ma tasse.

0: Rémi et David aiment parler du foot, de l'amour, du prochain événement familial qu'on va fêter et des repas qu'ils vont cuisiner pour l'occasion. Ils racontent très peu leur quotidien et leurs sentiments. C'est souvent l'autre, en face d'eux, qui influence le sujet de la discussion. Alors on a eu envie de leur donner à chacun un enregistreur, qu'ils puissent garder chez eux, pour qu'ils nous racontent tout ce qui leur passe par la tête quand ils sont seuls, pour qu'ils se racontent à leur manière.
1: Alors c'est David François. j'ai vu le concert des Kids United et ils ont pas chanté la chanson de Patrick Bruel qui a le droit. J'aurais bien voulu.

0: faire ça à un enfant qui croit vraiment ce que disent les grands. On passe sa vie à dire merci, merci à qui, à quoi, à faire la pluie et le beau temps pour des enfants à qui l'on ment. Bravo, merci. Oui, alors donc, alors il y a pas un rejet. Alors aujourd'hui, alors j'ai fêté mon anniversaire à mon travail. Alors ça s'est bien passé. Alors je leur ai dit, alors je faisais alors mon anniversaire pour avoir ma place. Et ben voilà, alors je suis alors en vacances et on va faire le tour de Fort Boyard en Zodiac. Ta ta ta ta ta ta ta ta ta ta ta ta ta ta ta ta ta ta ta ta ta ta ta ta ta ta ta ta ta ta. Oui, c'est Rémi François. J'ai jamais fait du Zodiac et je pense que ça va faire de bonnes sensations, surtout la vitesse et les virages. Voilà, allez, à plus. Oui, bonjour, c'est Rémi. C'est dommage que je travaille pas en cuisine. Parce que comme j'ai un CAP cuisine et que je suis cuisinier, j'ai pas pu trouver du boulot en cuisine. Voilà, et ben bonne soirée. Au revoir.
1: Rémi voudrait travailler dans un ESAT, comme son frère jumeau. Il a tenté plusieurs structures, mais chaque fois... Rémi voudrait travailler dans un ESAT, comme son frère jumeau. Il a tenté plusieurs structures, mais chaque fois, sa période d'essai se...

0: car son malaise était trop grand.
1: Allô ?
2: Ouais,
3: coucou. Ça va ?
1: Ben ouais, il fait un temps de merde là, il pleut. Il va bien le petit loup, hein ?
2: Bah oui, on fera un Skype ce soir avec lui, mais bon, comme on s'est dit, comme on voulait des nouvelles de Rémi, on s'est dit que c'était mieux de faire ça en journée.
1: Ouais, ben Rémi, en fait, bon, déjà, il est sorti de l'hôpital hein, depuis hier matin. Et hier après-midi, il y avait son bilan. Donc, il y avait une flopée de personnel. Il y avait bon, l'assistante sociale, il y avait son médecin psychiatre. Enfin bon, il y avait du monde. Et donc, bah, c'est évident, bon, c'était que des trucs négatifs, mais ça, on a l'habitude, hein, d'entendre que des trucs négatifs sur ton gamin, ça fait 30 ans que ça dure. Et puis, bon, ben bah, voilà, quoi. Ce qui m'a le plus bouleversé, en fait, c'est qu'ils veulent le mettre dans un FAB.
2: Dans un quoi ?
1: Un foyer d'accueil médicalisé, si tu veux. Mmh. C'est pour des personnes qui sont vraiment lourdement handicapées, quoi. C'est, enfin, voilà, quoi, c'est des personnes vraiment dépendantes, quoi. Mmh. Et moi, là, je peux pas, quoi, je peux plus. C'est trop dur pour moi. Parce que, bon, Rémi, il a comme des possibilités. À la fois, ils disent qu'il a des super possibilités, que la vie en collectivité, c'est dur. Hein, c'est le côté relationnel avec les autres, c'est ce qui posait le problème. Hein. Mais au lieu de l'incriminer tout le temps par rapport à ça, qu'est-ce qu'ils font pour aider ? Mais bon, avec papa, on n'a pas envie, quoi. On aspire à autre chose pour Rémi.
2: Et David, ça va ?
1: David, ouais, ça va, là. Ça va, depuis qu'on a un peu gueulé aussi. L'autre jour, j'ai pris mon téléphone en disant, écoutez, ça fait 3 ans, c'est David. Il vous omnibulez sur son regard. Il a des lunettes teintées. Il est isolé pendant son repas, ses temps de pause et son travail à cause du regard qui est fixe. Et c'est cristallisé, il faut y arrêter à un moment donné. Mmh. Et c'est comme si vous demandez à un paraplégique de pouvoir marcher et courir. C'est exactement pareil. Si ça fait partie du handicap de David, c'est qu'il faut accepter tel qu'il est. Non, mais c'est lourd, hein. C'est épuisant, quoi.

0: content d'être sorti de l'hôpital.
1: Comment?
0: Je suis content d'être sorti de l'hôpital.
1: T'es resté super longtemps, hein, cette fois-ci. T'es resté combien de temps?
0: Là, un mois.
1: Ouais.
2: Et t'as fait quoi alors du coup ce matin?
0: Ben je me suis reposé.
2: Ça t'a fait du bien?
0: Ah oui.
1: Et à l'hôpital ils étaient sympas les gens?
0: Ah oui.
1: Pourquoi t'es resté si longtemps?
0: Ben parce que le tertian était trop fort. Ils m'ont

0: garde.
1: Le tertian, c'est le médicament, c'est ça?
0: Oui.
1: Que tu prends pour quoi, ce médicament?
0: Et pour les angoisses.
2: Et du coup, les, il y avait des problèmes de cœur là avec, avec le, ton médicament. Ça, c'est résolu?
0: Oui.
1: Mais tu te sens bien avec ce traitement, ce nouveau traitement, ou c'est encore un peu bizarre?
0: Eh ben, je me sens bien.
1: Pourquoi t'es rentré? C'est toi qui as demandé à aller à l'hôpital?
0: Je suis allé voir le médecin, il m'a dit, le médecin, que faut que j'aille à l'hôpital.
1: Toi, t'étais d'accord?
0: J'avais pas le choix.
1: Ah
0: oui. Mais je suis un peu triste. Est-ce que je pourrais pas travailler en essai? Comme David.
2: Et t'es triste parce que tu vas pas faire comme ton frère? Ou tu es triste parce que tu ne vas pas travailler?
0: Je suis triste que je vais pas travailler. Au niveau professionnel, j'ai les capacités. Mais c'est au niveau relationnel avec les autres qui a posé problème.

0: Tu viens faire les haricots?
1: Ouais.
0: Cool.
2: Bonjour messieurs, dames. Notre mission, c'est le saut.
1: Oui.
0: Et tu vas faire quoi cette semaine, Rémi?
1: Je sais pas ce que je vais faire cette semaine.
2: T'es un petit peu enrhumé, non? Parce que on dirait que t'as une drôle de voix. C'est peut-être parce que t'es fatigué à cause des médicaments.
1: Mais pourquoi dans une cage, quand il y a deux poussins, on enlève un? Mais pourquoi?
2: Dans une cage, quand il y a deux poussins?
1: Et qu'il y en manque un. Pourquoi? Parce qu'on a un poussin.
2: Parce qu'on en pousse un. Elle est pas mal. Je la connaissais pas.
1: Et c'est une blague de mon copain, de mon ami Marc. Et puis autrement, à ton avis, pourquoi le lapin est bleu?
2: Pourquoi le lapin est bleu?
0: Je sais pas.
1: Pourquoi le lapin est bleu?
2: Je ne sais pas. Je donne ma langue au chat.
1: Parce qu'un lapin...

0: 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Chaque fois c'est pareil. C'est quand on est derrière les carreaux, quand on travaille, que le ciel est beau, qu'il doit faire beau sur les routes. Le lundi au soleil, le lundi au soleil, on pourrait le passer à s'aimer. Le lundi au soleil, on serait mieux dans l'odeur des foins, on aimerait mieux cueillir le raisin. Ou simplement ne rien faire le lundi au soleil. Alors j'ai une bonne nouvelle, et c'est que l'Olympique de Marseille, ils sont en finale de la Ligue Europa. Oui, alors c'est David François. Alors je vais savoir si je suis autiste, alors comme handicap. Et puis alors j'espère que alors les autres, et ils vont alors m'accepter. Et alors, mais alors, collègue de travail. Alors, voilà. Alors, voilà les nouvelles.
1: Et ben, moi j'espère être comme David, parce qu'on est jumeaux. J'espère être autiste.
2: J'ai eu au téléphone le médecin de Rémi lors de son hospitalisation, qui ne connaît pas spécialement Rémi. Il dit, écoutez, moi je pense que Rémi, il y a un fort pourcentage qu'il soit autiste. Et c'est marrant parce que du coup, les deux jumeaux vont avoir des bilans pour un diagnostic d'autisme, sans que les médecins se soient contactés.
3: Concertés, quoi. C'est dingue, ouais.
2: Quand tu te dis, putain, ça fait 32 ans qu'ils sont suivis par des multitudes de médecins de service en pédopsychiatrie, etc. Et tous les deux, ça fait 30 ans qu'on dit qu'ils ont des problèmes de relations sociales, de relations à l'autre et tout ça, mais à aucun moment, ça a été pris en compte, accompagné du moins, tu vois? Bon, parce que ça a beaucoup évolué, hein, la recherche, l'autisme. Il y a un troisième plan autisme pour l'adulte, justement, pour la prise en charge de l'autisme d'adulte. Alors, je pense que c'est par rapport à ça. Enfin bon, voilà. Mais c'est intéressant, c'est bien, ça nous permet peut-être de comprendre des trucs, du coup,
3: Ben
2: du comportement, ça nous permet de comprendre plein, plein, plein de trucs, en fait. Eux, ils sont contents parce qu'ils ont la même chose. Enfin, voilà. Voilà les
0: ouais.
2: dernières nouvelles.
4: Mes parents, qui ont toujours tout tenté pour mes frères, se sont alors lancés sur cette nouvelle piste. Il a d'abord fallu répondre à toutes sortes de questions à propos des jumeaux pendant leur enfance, se rappeler des moindres détails de leur comportement. Ensuite, Rémi et David sont allés faire des tests neuropsychologiques. Et puis il a fallu attendre plusieurs mois pour obtenir un diagnostic.
5: « 22 mars 2018. Messieurs Rémi et David François. Le bilan, à la fois neuropsychologique et médical, est en faveur de troubles du spectre autistique avec déficience intellectuelle légère. Le retard de langage écarte un syndrome d'Asperger. » Ces résultats ont révélé chez les garçons une grande difficulté à reconnaître et à comprendre les émotions des autres. La joie, la colère, la tristesse sont des émotions que les garçons ne savent pas identifier. Alors souvent, leur comportement n'est pas adapté à la situation. Grâce à ce diagnostic, les jumeaux vont bénéficier d'un encadrement adapté à leurs difficultés et peut-être trouver enfin la sérénité.

0: Alors David, question pour un champion. Est-ce que c'est le premier quartier ou le dernier quartier de la Lune ? Tu sais faire la différence ? Et puis... Alors ? Et c'est quand... C'est quand tu traces un trait. La voyez là, c'est le premier regard.
1: Très bien.

0: remplir les étoiles et que l'on voit, elles sont alors dans notre galaxie.
1: Je crois qu'elles sont pas toutes dans notre galaxie. Tu vois Jupiter, David, là-bas, à droite de la Lune, un petit peu dans le nuage maintenant, là-bas,
0: vite.

0: elle dit que 87, 88, et c'est un poids correct. Et parce que je suis mignon.
1: Et ben ça fait déjà 2 mois que je suis autiste.
2: Ouais, et ça te fait comment?
3: Qu'est-ce que t'en penses de cette histoire d'autisme?
1: Et ben je suis content de le savoir.
3: Ben nous aussi.
1: Oui.
3: Nous, ce qu'on pense, c'est que ça va aider tout le monde pour vous accompagner.
2: Toi, on est en train de mettre en place plein d'outils pour que tu puisses, enfin, vous puissiez tous les deux comprendre les émotions des autres pour mieux adapter votre réponse.
3: Parfois, vous avez des réponses qui sont complètement à côté.
4: Ouais. Et donc, ça changerait l'accompagnement qu'ils auraient au quotidien.
2: C'est
4: et
2: ce qu'on espère. Non, mais déjà, ça va nous permettre de comprendre leur fonctionnement. En fait, ils perçoivent les émotions des autres. Ils ne les décodent pas comme nous, on les décode. Et du coup, ils donnent des réponses inadaptées.
3: Oui. Ils sont aperçus que David y a gardé la bouche, surtout la bouche.
2: Ce qui fait que la bouche, mis à part le sourire et la tristesse, ces deux émotions qu'il a pu repérer, les autres émotions,
3: il les a pas.
2: Il les décode pas, quoi. Ouais.
3: Et moi, le truc qui a été, pardon, je te coupe, qui était génial pour moi, c'est de comprendre quelque chose qui m'énervait depuis qu'il est petit, David. C'est que quand je le disputais, David, son mécanisme de défense qu'il mettait en place, c'était souvent un grand sourire, voire limite le rire. Ça avait un petit peu le don de m'agacer parce que je me disais, mais est-ce qu'il a bien compris mon message, que je voulais poser une limite? Est-ce qu'il n'est pas quelque part un peu en train de se moquer de moi en disant, cause toujours, tu m'intéresses? Et en fait, je pense qu'il voyait ma bouche, mais il ne voyait pas forcément que mes yeux, ils étaient en train d'émettre aussi un message de reproche, de colère, de limite.
2: Ça va être aidant, moi je pense. Sincèrement. Puis pour eux, ça leur permet de comprendre pourquoi, que c'est, depuis qu'ils sont petits, on n'arrête pas de leur dire qu'ils ont des problèmes de comportement, de difficultés dans la relation à l'autre. Voilà.
3: Alors, déjà, on a vu que ça avait changé pas mal de choses pour David.
2: Les encadrants de l'ESAT ont déjà un regard différent sur David et un accompagnement déjà différent.
5: Et vous aussi, du coup.
2: Et en arrêtant de dire à David, par exemple, qu'il a un regard persistant, qu'il le sentait ça comme une violence incroyable, le David, il est plus compris, quoi. Et ça, c'est énorme. Après, voilà, on essaye.
5: Ah oui.
2: On essaye. On aura tout fait, avec ses gosses.
4: C'est pas fini, hein.
3: J'aime bien le résumé.
6: Dans mon équipe.
1: Et on peut faire des séances de pénalty.
6: Est-ce que tu veux dans mon équipe?
1: Ah, alors je veux bien.
6: Ok.
1: Autrement, on peut faire 2 équipes.
6: Oui. Est-ce que tu veux dans mon équipe?
1: Ben, on ne sera pas assez nombreux.
6: Mais ça va aller. Mais comme ça.
1: Ah, et moi, alors... Ah, alors, il y a la joie. Et bien, alors, c'est quand il y a... Et du soleil.
3: Maintenant.
1: C'est parti. Allez. Oh là là. Oh, quelle erreur du gardien.
7: Merci, Rémi, David, Nadine et Michel.
4: Montage.
8: Aurélia Balboni, Mathieu Hassler et Nicolas François. Mixage, Philippe Charbonnel.
9: Attention, Hidalgo!
10: Et puis, il y a trois. C'est un match serré. Au combat.
8: Une production Sinuque.
10: Allez.
7: 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Merci à Célia Desardeaux, Sonia Ringot, Dominique Gutt, Sarah Gouret, Roger Balboni, Jérôme Lafont, Sophie Bruno, Christophe Rowe, Carmelo Iannuzzo, Camille Valençon, Clémentine Delahaut, Bastien Hidalgo-Ruiz, Charline Branger, Aurélien Lebourg et Hidalio.
10: Qui va craquer?
11: Et... Ça, c'est un gros tir qui finit au fond des filets.
10: Et bravo. On est les plus forts. On va avoir 6 étoiles. Le retoucher.
11: Toucher n'est pas arrêté.
10: C'est fini.
7: C'était Frères, un documentaire de Aurélia Balboni et Nicolas François. 5 ans se sont écoulés depuis la sortie du documentaire. Alors on a voulu demander à Rémi et David des nouvelles.
3: Salut.
11: Alors comment tu vas, David?
3: Ça va bien. Et ben, rejet, un projet, c'est d'intégrer un habitat adapté pour moins souffrir de solitude.
11: La solitude, ça te pèse en ce moment, alors c'est ça?
3: Oui.
11: Donc là, c'est...
3: Oui, en 2023, j'ai fait mon voyage à Berlin.
11: Et c'est quoi que tu as préféré dans ton voyage à Berlin?
3: Et c'est la tour de la télévision. Et le bateau mouche et le hashtag. Allô?
11: Coucou Rémi, tu vas bien?
3: Ah oui. Ce qu'on a fait depuis 4 ans, on a fait une thérapie familiale et cette thérapie familiale nous a porté ses fruits. Pas parce que entre frères jumeaux, on n'est plus jaloux, mais on est beaucoup moins jaloux. Et du coup, moi, ça ne pourrit plus la vie. Et du coup, ça fait 4 ans que je suis pas retourné à l'hôpital. Mais ça, c'est chouette.
11: Bah oui, je comprends bien que c'est chouette.
3: Et en 2023, j'ai fait mon voyage à Capri. Et ce qui m'a plu le plus à Capri, c'est la grotte. Allez, bisous et bonne année, meilleurs vœux et surtout la santé. Allez, au revoir.
12: 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Il est 5 heures.
13: Eh bien, bonjour, chers auditeurs d'Accent 4. Revoilà venu le jour et l'heure de l'émission mensuelle Musique et écrivain. Et en ce mois de novembre 2017, j'ai choisi de trouver des œuvres autour de l'ouvrage de Pascal Quignard, Les larmes, édité chez Grasset. Pascal Quignard, tout le monde se souvient de son nom, je pense, parce que le film qui a été fait d'après sa fiction en 1991, Tous les matins du monde a eu un tel succès et était d'une telle qualité que je pense qu'on s'en souvient. Ce film d'Alain Corneau avec en outre Gérard Depardieu et ses musiques incroyablement mises en scène de Lully, de Marin Marais, de François Couperin, de Monsieur, de Sainte-Colombe. Rien que le nom fait rêver. Et donc, c'était sur l'ouvrage de Pascal Quignard. Pascal Quignard, donc écrivain français, né en 48, qui a déjà beaucoup publié. C'est un romancier. Le Salon du Württemberg, Tous les matins du monde, donc je le disais, Terrasse à Rome, Villa Amalia, Les solidarités mystérieuses. Et puis, son dernier livre, publié en 2014, Mourir de pensée. Alors ce livre donc, que j'ai choisi aujourd'hui, Les larmes, est un livre vraiment étrange. Nous n'avons pas vraiment de narration. Il y a des noms qui reviennent de temps à autre dans le livre. Nitar, Hartnid, Berthe. L'époque est visiblement ancienne. On finit par comprendre que plusieurs chapitres vont tourner autour du royaume franc, donc dans les années 800. Mais le début se réfère plutôt à une sorte d'âge d'or préhistorique. Quant au lieu, là aussi, guerre de précision, c'est le nord de la France, mais que dis-je, le nord du royaume franc. Il est question de l'abbaye de Saint-Riquier, de la baie de la Somme. Mais surtout, et je pense que c'est ça qui est le plus important dans ce roman, nous sommes dans des lieux indistincts, proches des sources, des fleuves, proche des forêts, à des heures où jour et nuit se confondent, où les hommes, les femmes, les animaux sont tour à tour réels, tantôt mystérieux, tantôt des chimères. Et on est plongé dans une, je dois dire, dans une drôle d'atmosphère assez fascinante. Eh bien, commençons le premier extrait. Chapitre 1, le livre du Heidelbeermann, Histoire de chevaux. Jadis, les chevaux étaient libres. Ils galopaient sur la terre sans que les hommes les désirent, les encerclent, les regroupent dans des défilés, les prennent au lasso, les piègent, les attellent aux chars de guerre, les harnachent, les sellent, les ferrent, les montent, les sacrifient, les mangent. Parfois, les hommes et les bêtes chantaient ensemble. Les longs gémissements des uns provoquaient les singuliers hennissements des autres. Les oiseaux descendaient du ciel et ils venaient picorer les restes entre les jambes des chevaux qui secouaient leurs magnifiques crinières, entre les cuisses des hommes qui renversaient leur tête en arrière, assis par terre autour du feu, qui mangeaient avidement, bruyamment, excessivement, qui frappaient soudain leurs mains en cadence. Quand le feu s'était éteint, quand ils avaient fini de chanter, les hommes se relevaient. Car les hommes ne dormaient pas debout comme les chevaux le faisaient. Ils remontaient sur leurs chevaux et ils chevauchaient sur toute la surface de la terre, sur les berges humides des mers, dans les forêts basses et primaires, sur les lentes venteuses, sur les steppes. Un jour, un jeune homme composa ce chant. « Je suis sorti d'une femme et je me suis retrouvé face à la mort. Où se perd mon âme la nuit? Dans quel monde réside-t-elle ? C'est ainsi qu'il y a un visage que je n'ai jamais vu qui me poursuit. Pourquoi je revois ce visage que je ne connais pas ?» Voilà, c'est le début du roman. Le roman commence ainsi. Alors, pour marquer avec un extrait musical ce début un petit peu idyllique d'harmonie entre notamment les chevaux et les hommes, j'ai choisi la mélodie d'Henri Duparc, Fidilé, interprétée par René Fleming, accompagné du Philharmonia Orchestra sous la direction de Sébastien Lang, Lessing.

Je continue le premier chapitre, j'en suis à la page 8, du livre de Pascal Quignard, Les larmes. Je relis la dernière phrase. Pourquoi je revois ce visage que je ne connais pas ? Seul, il partit à cheval. Soudain, alors qu'il était à galoper en plein jour, il fit nuit. Il se pencha. Dans la frayeur, il caressa le crin qui recouvrait l'encolure de son cheval et sa peau tiède et frémissante. Mais le ciel devint absolument noir. Le cavalier tira sur la chaînette en bronze des rênes. Il descendit de cheval. Il déroula sur le sol une couverture constituée de trois peaux de rennes solidement nouées entre elles. Il attacha les quatre coins de la couverture en sorte de protéger le plus complètement possible, autant lui-même que le visage de son cheval. Ils repartirent. L'air était immobile. Subitement, la pluie s'écrasa sur eux. Ils avançaient lentement, cherchant des yeux tous les deux, leur chemin dans le vacarme et l'eau tonitruante. Ils arrivèrent sur une colline. Il ne pleuvait plus. Trois hommes étaient attachés à des branches dans le noir. Au milieu, un homme entièrement nu, avec une couronne d'épines sur le front, hurlait. De façon mystérieuse, un autre homme, au bout d'un jonc, tendait à ses lèvres une éponge. À ses côtés, dans le même temps, un soldat enfonçait sa lance dans son cœur. Voilà, je peux aussi lire ce qui suit. Alors, c'est un autre chapitre qui commence, une autre, ça s'appelle numéro 2, Histoire qui arriva à Agus. Un jour plus tard, des siècles plus tard, alors que le soir tombait, tandis que seul à pied, il menait derrière lui son cheval par la bride sur la rive de la Somme, dans la pénombre qui commençait à venir sur la rivière, il s'arrêta. J'ai eu envie de vous faire entendre le quatuor numéro 2, intitulé « Lettres intimes » de Leos Janáček. Nous l'entendons dans l'interprétation du quatuor Diotima, premier mouvement.

Suite du chapitre 2 du livre « Les larmes » de Pascal Quignard. L'homme avait aperçu un jet mort sur un tas d'ardoises. C'était à peu près à 10 mètres de la rivière qui coulait en silence. Il y avait un aule. Sur le tas de dalles d'ardoises descellées, grisâtres, qui étaient exposées au soleil couchant, un jet se tenait sur le dos, aile grande ouverte, bec ouvert. Le cheval s'ébroua, mais l'homme caressa la longue et lourde chevelure qui recouvrait son échine. Agus, qui était le passeur de la rivière, attacha sa barque au tronc d'un grand aulne. Il vint se poster auprès du cavalier intrigué et du cheval immobile. Tenant sa gaffe posée sur son épaule, il mêla son regard à leur regard. Car quelque chose était étrange dans ce jet mort. Alors Agus prit son courage à deux mains et s'approcha de l'oiseau aux ailes bleues. Mais il s'immobilisa presque aussitôt, car le jet soulevait régulièrement ses plumes noires et bleues azur. Il se tournait un peu en respirant. Il s'y prenait de la façon suivante. Un coup vers la rive, et la barque et le feuillage de l'aune et la rivière. Un coup vers les chardons et le cavalier, tétanisé par la vision, et le cheval immobile et anxieux. En vérité, le jet offrait ses plumes colorées à la chaleur du dernier soleil. Il les séchait. Puis, en moins d'une seconde, il pirouetta, il se remit sur ses pattes et d'un bond, il s'envola et se retrouva perché au bout de la gaffe du passeur de rive. Alors Agus sentit sur son épaule qu'il lui fallait quitter ce monde. Voilà, vous voyez à quel point on est dans le mystère, dans... Je ne sais pas si ça existe, un oiseau qui se met sur le dos pour se sécher, mais voilà, c'est ce que nous dit, ce qu'il nous écrit, Pascal Quignard. Et puis tout l'inconnu qui suit, donc ce spectacle-là provoque une sorte de choc pour le passeur Agus. Et voilà, on est dans ce livre mystérieux, Les larmes. Écoutons les mouvements suivants du quatuor numéro 2, Les lettres intimes de Léo Sianacek. Que vous en dire, si ce n'est que vous entendrez dans un très bel adagio des idées totalement contradictoires, où l'on peut dire qu'il y a à la fois beaucoup de tendresse et beaucoup de plainte aussi. Et puis, dans ce mouvement et celui qui suit, des choses extrêmement aiguës, voire impatientes, et puis au contraire, des souvenirs de chansons populaires. Enfin, on a des choses extrêmement mêlées qui me semblent convenir à ce que je vous ai lu.

Voilà, vous avez entendu les deux derniers mouvements du Quatuor de Liana Tchek numéro 2, intitulé « Lettres intimes ». Et c'était un enregistrement du Quatuor Diotima sous le label Alpha 133. Je vais rester en compagnie du livre de Pascal Quignard, « Les larmes ». Vous êtes toujours sur Accent 4 dans l'émission mensuelle « Écrivain et musique »,« Musique et écrivain ». Et je chemine toujours à tâtons dans ce livre, sans vraie narration. À vrai dire, si l'on regarde la table des matières, j'avoue que c'est pas la première chose que je fais quand je prends un roman. Mais quand on ouvre la table des matières, on voit que la matière de ce livre, c'est le cas de le dire, est organisée en 10 livres successifs, eux-mêmes organisés en très courts chapitres, d'une page, d'une à deux pages, qui portent des numéros. Et ce que je vous ai lu s'appelait, grand 1, le livre du Heidelbergman. Je vais un petit peu plus loin, et avant de vous faire entendre une très longue sérénade de Mozart, une très belle pièce, jouée par 13 instruments avant, sérénade qui porte aussi le nom de grande partita, eh bien je vais vous lire... J'ai pensé vous lire ces extraits de Pascal Quignard. C'est au chapitre 5, numéro 1, livre consacré au 16 des calendes de Mars. Numéro 1, le royaume des Francs. Jadis un jour de 569, ce qu'on appelle le royaume des Francs, Regnum Francorum, remplaça ce qu'on appelait l'ancienne Gaule, Gallia Transalpina. Les tribus des Gaulois avaient été soit anéanties, une à une, soit déportées et asservies par les légions romaines. Les rois qui avaient autorité sur les chefs des Francs n'établirent jamais leur palais vers le sud de l'Europe. Ils aimaient trop les bêtes fauves, les forêts sombres, le champ bouleversant et vaillant et torrentueux, de la pluie qui tombe, la beauté éblouissante de la neige qui descend en silence pendant des mois sur les plaines et qui persiste, les oreilles des biches qui chauvissent et les ramures invraisemblables qui s'exaltent et se superposent sur la tête de velours des cerfs. Les bois de chêne que les guerriers préféraient surplombaient les champs d'épeautres, de blé, de seigle et les rivières pleines de brochets, de truites bleues, d'écrevisses, d'anguilles. Les ours, les sangliers, les loups, les rapaces, voilà ce dont ils faisaient leurs signes de pierre et dont ils ornaient leurs insignes de bronze. Tous étaient des chasseurs avant même d'être des guerriers, qui ne sont que des chasseurs d'hommes. Ils entrent dans la forêt sombre. Le roi Charles est précédé par 4 veneurs, le maître d'armes, le maître fauconnier, le maître chien, le maître des chevaux. Charlemagne aimait deux choses plus que tout, les forêts, sa fille Berthe. Un peu plus loin, le voyage du roi dans les Alpes. Charlemagne passe Noël 799 à Aix-la-Chapelle où il chasse dans son parc dans la neige. À Pâques 800, il est à l'abbaye de Saint-Riquier où il fête la résurrection de notre Seigneur Jésus-Christ avec Angilbert, Berthe, Nithard, Arthnid. Il se dénude et plonge dans la source traumaturgique. Je tourne un peu les pages. Le couronnement de l'empereur. Le 25 décembre 800, la cérémonie du sacre est organisée dans la basilique vaticane. Elle précède la messe solennelle devant l'autel dédié à l'apôtre Pierre. Elle procède suivant 4 étapes. Elle commence par la prosternation de Charlemagne à la manière des Byzantins, le corps allongé de tout son long sur le pavement, proskinésis. Puis le roi se relève et le pape Léon III procède au couronnement de Charles, Carolus Coronatus. Suivent la consécration par laquelle le pape fait entrer l'empereur dans l'ordre des évêques. Enfin, ce sont l'acclamation des citoyens romains nommant Charles couronné par Dieu empereur des Romains. Et le cri plébiscitaire des guerriers francs s'écriant « Vie et victoire !» De nouveaux deniers sont frappés. Ils portent à l'avers la tête de Charles, sainte de laurier, entourée de l'inscription en langue latine « Carolus Imperator ».
Le revers figure le temple de Saint-Pierre à Rome, surmonté d'une croix, elle-même entourée de l'inscription en langue latine « Christiana Religio ». Eh bien, pour marquer ce couronnement de Charles et cette figure de Charles, je pense que Pascal Quignard fait œuvre d'historien. Je pense que les dates, les faits, les mots latins sont totalement vérifiés et vérifiables. Je vous propose d'entendre donc la partita, la grande partita en si bémol majeur, Köchel 361, de Wolfgang Amadeus Mozart. Elle porte aussi le nom de Sérénade. C'est une œuvre extrêmement longue que je vais fragmenter en deux. Donc nous entendrons les deux premiers mouvements. Un adagio assez... un largo, je veux dire, assez solennel, qui me semble convenir au couronnement de Charles, suivi d'un allegro, et puis un menuetto. Et je vous retrouve tout à l'heure pour les autres mouvements et la suite du texte de Pascal Quignard.

Durant l'hiver 813, l'empereur Charles le Magne est malade. Il se laisse mourir de faim dans la fièvre. Je continue la lecture du livre de Pascal Quignard, Les larmes. J'en suis à la page 118. Il se laisse mourir de faim dans la fièvre. Le 28 janvier 814, à 9h du matin, il expire. Le duc maritime, Anquilbert, le suit aussitôt dans la mort. Son fils Nithard enterre son père dans l'enceinte de l'abbatiale de Saint-Riquier, dans un coffre de cuir orné des mots. Arthnide est introuvable. Arthnide et Nithard sont ses deux petits-fils, les fils de Berthe. Arthnide est introuvable. À Aachen, toutes les épouses et concubines et filles de Charlemagne sont chassées du palais par Louis le Pieux. Berthe, Théodrade, Iltrude, Gisèle, Hémène montent sous la bâche d'un chariot dans le froid de janvier. Toutes sont placées dans des monastères différents. Un petit peu plus loin. Alors, poursuivons cette geste de Charlemagne, finalement. La bataille de Fontenoy. Le 21 juin 841, les trois armées en mouvement des trois frères se rencontrent entre Sens et Auxerre autour d'un marais le long d'un bois. Les armées des deux plus jeunes frères, Charles et Louis, ayant conclu un pacte, ils le contournent. Ils s'installent à Thury. Le 25 juin 841, à 8h de l'aube, commence la bataille de Fontenoy, à la limite de la forêt de Puisay. Le combat s'engage dans la première lumière, sur le ruisseau des Bourguignons, Rivolum Burdigundorum, qui s'appelle de nos jours ruisseau de Saint-Bonnet. Nithard écrit « Immense fut le butin, immense fut le carnage ». Début février 842, je suis à la page 122, les deux armées victorieuses lors de la bataille de Fontenoy se retrouvent à Strasbourg, dans un froid glacial, où elles s'établissent l'une sur la rive de l'île, l'autre sur la rive du Rhin. À mi-chemin, dans la plaine glacée, le vendredi 14 février, à la fin de la matinée, les deux rois et les chefs, les ducs des tribus, portent solennellement un serment de paix entre eux et concluent devant Dieu un pacte d'entraide, maléficence sacrée, contre Lothaire. C'est alors que, le vendredi 14 février 842, à la fin de la matinée, dans le froid, une étrange brume se lève sur leurs lèvres. On appelle cela le français. Nithard, le premier, écrivit le français. Ce qu'on désigne de nos jours par serment de Strasbourg était appelé par les évêques et les pères abbés, en langue latine, les sacrements d'Argentaria. C'est Nithard lui-même qui précise dans son Historia que la cité d'Argentaria sur l'île est maintenant appelée par la plupart de ses habitants Strasbourg. Entre parenthèses, nunc Strasbourg vulgo dicitur. Voilà ce texte qui est à peu près au milieu du livre de Pascal Quignard, Les larmes. C'est le chapitre 5 qui s'appelle donc le livre consacré au 16 des calendes de mars. Eh bien, je vous propose d'entendre la suite de cette belle partita de Wolfgang Amadeus Mozart. Partita jouée par 13 instruments à vent. Les voici. Il y a deux hautbois, deux clarinettes, il faut que je retrouve mes notes, deux clarinettes, il y a deux bassons, il y a quatre cors. Puis, si j'en retrouve un autre, je vous le dirai tout à l'heure. En tout cas, c'est enregistré par la Royal Academy of Music Solistes sous la direction de Trevor Pinnock.

Eh bien, vous entendiez la grande partita de Mozart. Je vous disais qu'il y avait 13 instruments. J'ai oublié de mentionner deux cordes basset et un contrebasson. Et je rappelle que c'était joué par l'ensemble de l'Académie royale sous la direction de Trevor Pinnock. Donc, je suis toujours en compagnie de ce livre étrange de Pascal Quignard, Les larmes. Nous venons de quitter une partie qui, tout à fait historiquement, nous précise l'époque du serment de Strasbourg dans l'année 842, si j'ai bien retenu ce que je viens de lire. Et le livre continue, bien sûr. Nous n'en étions qu'au chapitre, au grand chapitre 5, et il y en a 10. Et je vous propose les fragments suivants. Je suis pas trop gênée parce que il n'y a pas vraiment de chronologie, il n'y a pas vraiment de narration. Donc, il me semble pas trop préjudiciable à cet écrivain si je vais piocher d'un endroit à l'autre. En tout cas, ceux qui le connaissent bien voudront mieux m'excuser de faire ce genre de pignochage dans l'œuvre. Donc, page 203. Chasse à l'oiseau. Jadis, le roi des Francs aimait chasser à l'oiseau. L'oiseau que Charlemagne choisit pour son règne et aussi pour le fait de son toit et les revers de sa monnaie fut l'aigle. Le roi des Francs reprit le roi du ciel aux anciens rois de Rome. Lorsqu'un aigle survole l'armée, c'est l'omen, O-M-E-N. C'est l'assurance de la victoire. Dans la vieille langue qu'employaient les Francs, le chef des aigles s'appelait Araos ou encore Aravald. Les empereurs romains disaient, comme il est dit dans Floride 126, « Quand l'aigle s'élève dans les airs, quand il franchit les nuages qui passent, quand ses ailes vigoureuses et immenses l'ont porté par-delà le séjour des pluies et des neiges, parvenu dans le domaine du tonnerre et de la foudre, il s'incline légèrement, il tournoie à partir de la droite, il se sert de ses ailes déployées comme s'il s'agissait des voiles d'un navire, il embrasse d'un coup d'œil toute la terre qu'il domine alors comme son seigneur. Il interroge l'horizon. Il plane avant de fondre tout à coup dans le silence pour peu qu'une proie soudaine surgisse dans le champ de sa vision. Mais pour l'essentiel, le souverain contemple. » C'était la page 202. Page 206 aussi. La mort fainue. Seul le vieux souverain de lumière joue avec le site qu'il rend étincelant. Dans l'aube, les oiseaux attendent le soleil. Une fois que l'aurore illumine la berge et transperce les feuilles des arbres et les ajours, alors les oiseaux s'impatientent de retrouver leurs compagnons de combat ou de jeu. L'écureuil, le chat, la vipère d'eau, le moineau et le ver. L'abeille, le papillon, la libellule. Mais un jour, l'aube fut faite de silence. Tous les animaux s'avancèrent sur la berge et entourèrent une tête rompue qui tournoyait dans les remous de l'eau. Alors un petit merle tout noir, qui avait un bec plus blanc que jaune, les pieds comme pris dans un lacet de femme amoureuse, siffla un chant indiciblement beau devant l'écureuil, le chat, la vipère,

d'eau, le signe qui tous restèrent immobiles. On montrait autrefois la tombe d'Orphée à l'embouchure du fleuve qui s'appelait Mélèse. Voilà. À la suite de cette si belle évocation d'Orphée avec tous les animaux, je voudrais vous faire entendre un lied magnifiquement interprété par René Fleming. C'est un auteur pas tellement connu, compositeur Licinio Recife, qui s'appelle Umbra di Nube.

René Fleming, dans ce lead Umbra di Nube de Licinio Recife, était accompagné par l'Orchestre Philharmonie, la Philharmonie Orchestra, sous la direction de Sébastien Lang-Lessing. J'arrive bientôt à la fin de ce temps de texte et de musique. Je voudrais vous faire entendre et vous faire lire, avant de faire entendre encore la voix de René Fleming, vous faire lire un très beau passage, très mystérieux. Je crois que j'en terminerai sur ce mystère dans ce livre étrange qui s'appelle « Les larmes ». C'est dans le livre « Du cœur inscrutable », page 48-49. Le titre, mais je lis plus loin dans le chapitre, mais le titre du petit chapitre 6, c'est « Ombre », non, « Origine de l'ombre de Saint-Riquier ». Une reine qui semble être Herminia, ou une déesse, qui dans ce cas est très semblable à Arduina, fuit les chevaliers chrétiens qui la poursuivent. Elle regarde derrière elle, au loin, la ligne toute noire de la forêt obscure. D'abord, on la voit en train de se pencher, de se glisser sous les branches, puis elle gabope dans le sous-bois. Elle les égare, mais elle parvient si prestement à les égarer qu'elle s'est égarée elle-même, tandis qu'elle leur faussait compagnie. Désormais, elle erre longuement, longtemps, sans savoir où elle s'avance et sans deviner qu'elle peut bien être le lieu vers lequel elle se dirige. La nuit s'efface peu à peu. Elle arrive près d'un abergement de pierres amoncelées que les bergers ont dressé dans la montagne. C'est l'aube. Ce sont les gouttelettes de l'aube. Elle descend de cheval. Elle s'endort près de l'eau de la source qui mène au lac noir parfaitement intact de toutes les silhouettes d'êtres vivants. Je laisse passer le passage où on voit arriver les chants des oiseaux et des bergers qui répondent aux oiseaux. Les bergers, je reprends, ils découvrent la belle cavalière qui dort. Ils retirent l'embout de leur corne de leur bouche et s'approchent de la déesse de la forêt endormie. Ils voient les deux seins merveilleux qui se soulèvent doucement. Ils sont effarouchés par l'éclat de ses cheveux qui sont comme des fils d'or. Devant eux, ils font silence. Tous les huit, ils s'assoient pour la regarder respirer et dormir. Ils ne soufflent plus leur ritournelle. Ils ont abandonné leurs huit pipeaux à ses pieds. Ils tressent huit corbeilles, aussi blondes que les cheveux de la reine, tels qu'ils rayonnent autour des paupières refermées. Un cerf de 2 mètres de haut s'approche lentement. Les chevreaux et les huit petits bergers qui les gardent se lèvent et s'écartent pour le laisser passer. Le cerf d'Icor vient examiner le cheval de la jeune femme qui lui-même tend son écolure vers lui en signe d'allégeance avant de se détourner paisiblement. Le cheval n'a nullement peur du cerf. Le grand cerf abaisse lentement ses bois et vient boire près de la déesse Arduina qui dort au fond de sa propre forêt. Le cerf lape l'eau qui brille entre les cailloux de la berge, puis il tombe sur ses genoux. Alors la déesse ouvre ses yeux noirs, plus noirs que les corneilles qui gardent le soleil. Elle pleure. Et c'est ainsi que tout rejoint cette eau qui va au lac sombre de l'origine où elle prend naissance. Voilà, je termine là ce livre étrange que vous aurez peut-être envie de parcourir et de feuilleter. Et maintenant, surtout, je voudrais terminer cette émission par ce merveilleux lead que je vous ai annoncé avant, qui est de Piotr Ilitch Tchaïkovski. Il est extrait de l'opéra de Tchaïkovski, Ondine. C'est l'air d'Ondine. René Fleming est toujours accompagné de l'Orchestre Philharmonia, sous la direction de Sébastien Lang-Lessing. C'est un enregistrement du label Decca.

Vous venez d'entendre un extrait de l'opéra de Piotr Ilitch Tchaïkovski, Ondine. Il s'agit de l'air d'Ondine, interprété par René Fleming, accompagné par le Philharmonia Orchestra sous la direction de Sébastien Lang-Lessing.

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1: Il est 7 heures.
2: Bonjour tout le monde. J'espère que vous allez bien. Malgré à trouver le sommeil, à bien se reposer, c'est pas grave tout ça. Vous allez l'oublier dès que votre petit déjeuner va commencer, votre petit déjeuner musical, avec les grands noms du classique qui s'installent dans ce studio et dans ce transistor jusqu'à 9h ce matin. Et on commence avec le grand Mozart et la sonate numéro 11 que vous connaissez par cœur, mais qui va, j'en suis sûr, vous mettre de bonne humeur.

Bien sûr, Mozart et la sonate numéro 11 en la majeure, la deuxième partie à l'instant, dans votre tempo matin. J'ai un petit trésor pour vous tous qui êtes déjà réveillés si tôt ce matin. Vous avez le droit d'être récompensé avec un enregistrement tout à fait exceptionnel. Oui, c'est un enregistrement qui date des années 1930. Je vous propose d'écouter George Henschel enregistré dans les années 30. George Henschel est baryton, pianiste. Il a été chef d'orchestre, compositeur britannique. Il est né en Allemagne et on a retrouvé un enregistrement où il interprète Winterreise, voyage d'hiver de Franz Schubert. Tendez l'oreille, c'est vraiment une pépite exceptionnelle. Nous l'avons numérisée pour vous. Alors ça gratouille, il y a un peu de souffle, c'est vrai, mais c'est vraiment une archive exceptionnelle. Voici le baryton George Henschel.

0: C'est cadeau, c'est cadeau, cadeau. Merci à Lucas Béorchia qui a restauré cet enregistrement tout à fait fabuleux. Vous venez d'entendre Voyage d'hiver, l'opus 89, Franz Schubert numéro 24, interprété par Isidore George Henschel, qui était né en février 1850. Il vivra jusqu'en 1934. Baryton, pianiste, chef d'orchestre et compositeur britannique qui était né en Allemagne. Vraiment, ça, c'est une superbe pépite accent 4.
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0: L'English Chamber Orchestra interprété à l'instant Georg Friedrich Händel avec un extrait de Semele, l'opéra en trois actes composé par Händel au 18e siècle. Il repose évidemment sur le mythe classique de Semele. Ça vous a plu, hein? Oh, vous savez que dans un instant, on va vous emmener dans l'univers de Jan Dismas Zelenka, mais avant cela, nous prenons encore une fois ce matin la route des vacances.
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0: Bon samedi à tous, il est 7h30 aujourd'hui à redécouvrir une chanson qui est peut-être une chanson triste mais pas tant que ça, vous allez comprendre. Nous allons entendre l'un des plus grands auteurs-compositeurs de la chanson française depuis les années 1970. Michel Jonas est né à Drancy en 1947, c'est de lui dont nous allons parler. C'est un artiste qui a toujours su mêler le blues, le jazz, la chanson française bien sûr, avec une particularité, il est totalement et profondément sensible. Oui, c'est ce qu'on ressent lorsqu'on écoute ses chansons et ses textes. Il est le fils d'immigrés hongrois qui s'impose dans la musique dès les années 1970 avec une écriture profondément humaine. C'est vrai, capable de, c'est ce que je vous disais, capable de raconter les petits bonheurs comme les blessures de la vie. Alors parmi les chansons les plus connues de Michel Jonas, les grands succès, il y a Super Nana, Joueur de blues, le grand succès, La Boîte de jazz, et bien sûr, Les Vacances au bord de la mer. C'est devenu l'une de ses chansons les plus touchantes de tout son répertoire. La chanson est parue en 1975 sur l'album intitulé Changer tout. Et Les Vacances au bord de la mer, c'est pas une chanson sur les vacances idéales, hein. Ça, je vous préviens tout de suite. C'est pour ça que je vous disais, c'est peut-être une chanson pleine de mélancolie, mais un peu triste quand même, parce qu'elle évoque au contraire les souvenirs d'une famille modeste qui, malgré les moyens limités, trouvait le bonheur dans les plaisirs simples de la vie. On allait au bord de la mer, avec mon père, avec ma mère, avec ma sœur, et dès les premiers mots, on peut s'y retrouver. En tous les cas, on retrouve un fragment de notre propre enfance. Ici, il n'y a pas de luxe, hein, il n'y a pas de yacht, il n'y a pas de festin dans les grands restaurants, il y a des glaces et les bateaux que l'on regardait passer au loin. Cette chanson rappelle finalement qu'il est possible d'être heureux avec très peu grâce à la force des liens familiaux et à la magie des souvenirs. C'est vrai que la chanson est inspirée de la propre enfance de Michel Jonas et elle rend hommage au sacrifice de ses parents, à tous ces étés qui ont laissé dans sa mémoire une empreinte indélébile. Musicalement, une mélodie douce, des arrangements délicats, une interprétation pleine d'émotion. Les Vacances au bord de la mer, c'est d'abord un magnifique album de famille.

Extrait du psaume 50 ZWV 57, Yann Disma. Zelenka, dans votre tempo matin, quasiment 8h-20, dans 10 minutes, Jean Lorrain vous emmènera avec lui dans son univers poétique, ou plus exactement dans l'univers poétique de Paul Fort. À tout de suite.

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0: C'est la neuvième, enfin la neuvième d'Anton Dvorak, symphonie numéro 9 en mi mineur. L'opus 95, elle porte un sous-titre, cette symphonie évidemment. Le titre, vous le connaissez bien, la symphonie du Nouveau Monde. Nous étions dans le deuxième mouvement. Et à propos de mouvement, voici le petit cheval blanc avec Paul Faure et surtout raconté par Jean Lorrain dans l'instant poésie.
1: 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Le petit cheval, dans le mauvais temps, qu'il avait donc du courage. C'était un petit cheval blanc, tous derrière et lui devant. Il n'y avait jamais de beau temps dans ce pauvre paysage. Il n'y avait jamais de printemps, ni derrière, ni devant. Mais toujours, il était content, menant les gars du village à travers la pluie noire des champs, tous derrière et lui devant. Sa voiture allait poursuivant sa belle petite queue sauvage. C'est alors qu'il était content. Eux derrière et lui devant. Mais un jour, dans le mauvais temps, un jour qu'il était si sage, il est mort par un éclair blanc, tous derrière et lui devant. Il est mort sans voir le beau temps, qu'il avait donc du courage. Il est mort sans voir le printemps, ni derrière, ni devant. Paul Faure.

0: La musique de Ralph Vaughan Williams pour vous souhaiter un excellent week-end. Et la musique, extrait des préludes de Frédéric Chopin, c'est ce qui arrive.
1: 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Il est 8 heures.

un grand pianiste pour un grand compositeur, Alexandre Tarot, interprété à l'instant Frédéric Chopin, prélude opus 28, numéro 4, Largo. Alors, vous le savez, si vous êtes des fidèles de Tempo Matin, nous aimons bien sortir un peu des sentiers balisés des grands succès de la musique classique. C'est le cas avec la partition qui arrive. Je vous annonce pas le compositeur tout de suite, je vous laisse découvrir. Je peux vous annoncer le musicien, Jean-Pierre Rampal, interprète le concerto pour harpe et orchestre en do majeur. Nous allons écouter le troisième mouvement de ce compositeur, puis je vous laisse chercher, je vous en parlerai juste après. Profitez-en, c'est une très jolie partition.

Ça vous a plu, j'en suis sûr. Le concerto pour harpe et orchestre en do majeur, la troisième partie, le rondo que l'on vient d'entendre, a été composé par François-Adrien Boieldieu, qui était né en décembre 1775, si ma mémoire ne me fait pas défaut, à Rouen. Alors lui, il s'est pris un bouleversement politique derrière les oreilles tout au long de sa carrière. C'est un artiste qui est né donc sous l'Ancien Régime. Il fait ses armes pendant la Terreur, acquit la célébrité durant le consulat et l'Empire, et fut honoré par les Bourbons, et ensuite ruiné par la Révolution de Juillet. Bref, une existence pour le moins mouvementée, mais c'est vrai qu'il demeure le principal compositeur français d'opéra du premier quart du XIXe siècle.

0: Un public évidemment conquis pour cette partition de Pietro Generali, Adelina Sinfonia Largo. C'est ce que vous venez d'entendre et Henri Purcell arrive dans un court instant.
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0: L'office du matin, Tédéum est jubilé en ré majeur. C'était la musique d'Henri Purcell dans votre tempo matin. Il est un peu plus de 8h30. Prenons un peu d'altitude. Ça va nous rafraîchir. On va suivre l'alouette. Oui, l'alouette de Victor Emmanuel que je salue.
1: Bonjour. En Provence, il y a un drôle de mets populaire qui s'appelle les alouettes sans tête. Ce sont en fait des paupiettes de bœuf ou de veau cuites dans une sauce au vin entre des champignons, des tomates et des herbes de Provence, bien sûr. Rien à voir avec l'oiseau, même si on peut aisément imaginer l'origine sémantique par un remplacement du bœuf actuel. Parlons plutôt de l'alouette des champs, alauda en latin. Un tout petit oiseau brun strié de 35 cm pour une masse de 30 à 50 grammes. J'entends votre question. Pourquoi a-t-elle intéressé les compositeurs? Peut-être parce qu'ils voyaient virevolter de leur chambre, de leur bureau, ces oiseaux à basse altitude, larves et vers de terre au bec. Ou alors, seconde possibilité, comme l'alouette a, semble-t-il, le plus riche répertoire des oiseaux du monde, avec 600 notes et syllabes articulées en phrases, il y a fort à parier que nos musiciens d'antan ont gardé cette oreille musicale, justement. Des miroirs tournants ont été utilisés pour attirer les alouettes dans un filet ou pour les tirer au fusil, méthode plus radicale. Dans le premier cas, le braconnage ou la surexploitation était facile. La chasse au filet a d'ailleurs été interdite. Et dans le second cas, elle obligeait à dépenser des cartouches et à disperser de la grenaille de plomb, toxique, dans l'environnement. Cette chasse aux alouettes est aussi reconnue par l'un de ses plus grands amateurs comme source de dérangement pour les autres espèces gibiers. La chasse au miroir est sans doute fort amusante, mais un conservateur intelligent évite de la pratiquer au sein d'une plaine giboyeuse de peu d'étendue. Il choisit, hors des limites du terroir, un emplacement écarté. Les détonations sans cesse renouvelées effraient le gibier au point de l'éloigner du canton. Gaspard Schwenkfeld, qui écrivait en 1600 cette affirmation, prétendait donc que l'arquebuse, plus encore par le bruit que par la destruction, avait fait perdre à l'Allemagne plusieurs espèces d'oiseaux, y compris celle des alouettes. Louis-Antoine Dornel, en France, à cette époque-là, consacre quelques portées au chant de l'alouette, le concert calotin.

Poursuivons notre périple avec l'alouette au Moyen-Âge en compagnie de Bernard de Ventadour. Il laisse ce texte à propos de l'oiseau assez évocateur. « Quand je vois l'alouette mouvoir, de joie ses ailes face au soleil, que s'oublie et se laisse choir par la douceur qu'au cœur lui va. Las, si grande envie me vient de tout ce dont je vois la joie, et ces merveilles qu'à l'instant le cœur de désir ne me fonde. » Ah, c'est troubadour, toujours amoureux, il sera question ici d'un certain Tristan. Millénarium chante Bernard de Ventadour. À demain.

0: Une jolie sonate pour violoncelle et piano, l'opus 27, la première partie, Louis Vierne dans votre tempo matin. Et à suivre, un grand musicien que nous aimons beaucoup, Denis Koussoukine, arrive parce que figurez-vous qu'il vient de sortir un nouvel album.
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3: C'est parti pour la nouveauté du disque. Le pianiste Denis Koussoukine consacre un nouvel album aux sonates pour clavier de Joseph Haydn. Il faut dire que ces sonates sont souvent éclipsées par les symphonies et les quatuors du compositeur. À travers une sélection contrastée, allant des premières sonates aux pages plus ambitieuses de la maturité, Koussoukine nous met sous le nez, ou plutôt sous les oreilles, l'humour subtil et la remarquable liberté d'écriture du maître autrichien. On écoute le mouvement allegro de la sonate pour piano en ré majeur, Op. 16-4, de Joseph Haydn, c'est pour le label Pentatone.

La note du jour, Denis Koussoukine interprète à l'instant la sonate pour piano en ré majeur, Joseph Haydn, c'était la première partie.

0: Bon week-end les amis, avec Accent 4 et le meilleur de la musique classique qui se poursuit maintenant avec Meta Classique et David Christoffel. À demain, hein. Demain nous serons là bien sûr pour un Tempo Matin week-end dès 7h. Continuez à bien vous protéger de la chaleur autant que vous le pouvez et continuez à nous être fidèles.
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2: Il est 9h.
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5: Parce que l'opéra est attaché à l'expression des passions, on y trouve une grande gamme pour exprimer le désir, mais aussi des passions tristes comme la jalousie, l'affliction. Mais au cœur de ces passions tristes, les situations qui prêtent à pleurer pourraient affliger plus ou moins et mettre leur victime dans un état possiblement suffocant, peu propice donc à la douce expression d'un long lamento. Dans Une philosophie des sanglots parue aux éditions Rivage, la philosophe Estelle Ferrares se rétracte face à quelque esthétique des pleurs en affirmant qu'il faut abandonner l'idée d'une utilité des sanglots et même renoncer à les observer du point de vue de leur efficacité sur le monde. Pour ce numéro sangloté de Métaclassique, nous sommes installés au salon Marguerite Long de la bibliothèque Lagrange-Fleuret en compagnie d'Estelle Ferrares, du musicologue Bertrand Porro et du chanteur Marc Moyon que nous écoutons pour commencer dans Tutti il di Piango, un sonnet de Pétrarque mis en mélodie par Caccini. Oh.

0: Bonjour Marc Moyon.
1: Bonjour.
0: Quand on vous entend à l'instant avec Angélique Moyon au Théorbe faire après avoir dit la grimace, et donc le veut dire que vous sanglotez.
1: Ben en tout cas, c'est l'utilisation d'un des outils ornementaux de Caccini, le trillo, qui est un ornement un peu qui nous permet de faire plein de choses et entre autres de sangloter, oui, un peu. Je l'espère, en tout cas.
0: Vous avez chanté exactement le même poème, mais avec une ligne vocale dessinée par un certain Jacopo Peri, qui est un exact contemporain de oui. Caccini et de Monteverdi, du reste. Oui. Peut-être on va écouter le même passage.

0: Voilà, donc là, il utilise complètement autre chose, une grande montée chromatique, créant plein de dissonances. Donc, c'est vraiment intéressant parce que, voilà, ils vivent exactement au même endroit, à la même époque, et ils utilisent des outils complètement différents pour exprimer ces larmes et le fait de pleurer. Et c'est pareil pour le début, quand Caccini fait « tutto il piango », donc il utilise un ornement que lui appelle « exclamazione », qui pourrait être utilisé aussi pour la joie, par exemple. Mais ça dépend comment on le forme. Et puis, là où Perry fait tutto le di piano, avec un grand intervalle, comme une espèce de dépression, voilà, c'est vraiment une manière un figuralisme très différent en fonction des envies et des personnes.
1: Ce qui est curieux, c'est que, donc, il y a un code, mais il n'y a pas vraiment de normes, puisque d'un compositeur à l'autre, et dans un contexte historique tout à fait identique, on peut avoir des façons si différentes de...
0: Oui, d'autant plus que là, le contexte est particulier parce qu'au début du XVIIe, à Florence, c'est vraiment un vrai laboratoire expérimental avec ces camerate où, en fait, on réfléchit un peu à une nouvelle forme de musique. C'est vraiment eux qui vont créer l'opéra, quelque part, en définissant ce nouveau style du recitar cantando, donc parler et réciter, ce qui permet aussi d'avoir une déclamation qui soit... très proche et enfin plus efficace en termes émotionnels en fait. C'est vraiment l'idée de pouvoir exprimer au plus proche les passions humaines et donc voilà, c'est des expérimentations tout ça. Donc évidemment, c'est normal qu'ils aillent dans plusieurs sens différents.
1: Les historiens de la musique nous disent que c'est cette génération qui invente la mélodie accompagnée, c'est aussi un mouvement de sortie de la polyphonie qu'on avait instituée au 14e siècle.
0: Exactement, c'est-à-dire que enfin le poète est seul à dire je. Avant, on était cinq à dire je. Oui. Et donc, il y a quand même une forme d'incarnation plus précise et de crédibilité, entre guillemets, de cette personne qui, tout d'un coup, dit je pleure et elle est seule à pleurer au lieu du madrigal où ils sont cinq ou six.
1: Mais précisément, si on est aussi à un moment de réunification de la poésie et de la musique, on ne devrait pas avoir à mettre autant de fioritures sur le texte.
0: Alors oui, après, c'est vraiment des... Vous avez entendu que Perry est beaucoup plus sobre que Caccini, par exemple. Donc après, c'est vraiment
1: beaucoup plus solidaire de Pétrarque.
0: Oui, oui, si. Mais en fait, c'est aussi, je trouve, une période très, très intéressante parce que le fait de rendre ce répertoire solistique va aussi permettre de développer une personnalité du chanteur qui va devenir le fameux chanteur d'opéra avec son ego démesuré. Mais en fait, je pense que c'est vraiment là que ça se crée où tout d'un coup, l'interprète a beaucoup plus de liberté et peut vraiment s'exprimer beaucoup plus librement aussi. Dans une polyphonie, vous êtes plus contraint, évidemment.
1: Parce que le mot figuralisme, il est plus ou moins synonyme de madrigalisme, c'est-à-dire que c'est bien dans le genre madrigal que se prépare ce répertoire de figures.
0: Oui, complètement. Il y a une vraie filiation. C'est vraiment, on va utiliser ce matériel-là, mais en le développant et en le personnalisant énormément. Et c'est ce qui va donner après vraiment ces personnalités de chanteurs. Et je pense que justement, Caccini et Perry étaient deux superstars parce qu'ils étaient vraiment très différents et qu'on allait les écouter pour des raisons différentes aussi.
1: Bonjour Estelle Ferrarez.
2: Bonjour.
1: Vous mobilisez Diderot qui explique que l'homme animé d'une grande passion manifeste celle-ci non pas par des discours, mais avec des cris, des mots inarticulés, des voix rompues, quelques monosyllabes qui s'échappent par intervalles. Je ne sais quel murmure dans la gorge entre les dents, dit Diderot, ça veut dire que l'émotion met en péril l'expression.
2: Absolument. En tout cas, c'est l'émotion, pour autant qu'elle va donner lieu à ce que j'appelle des sanglots, mais de manière générale à toutes les formes de suffocation. C'est-à-dire que ce qui fait une différence, l'usage du diaphragme, le fait que le diaphragme commence à convulser ou à avoir un spasme. Et là, effectivement, c'est quelque chose qui va se porter à l'attaque de la parole, qui va la rendre difficile, voire qui va la rendre impossible.
1: Vous dites vous-même au moment de sangloter, ma respiration est entravée, une sensation d'étranglement me saisit au larynx, certains de mes muscles se contractent violemment. On devrait donc plus être disponible à l'expression naturelle de ce qu'on est en train de ressentir. Enfin,
2: c'est ça. C'est-à-dire que par ailleurs, il est possible de lutter. C'est parfois ce qu'on fait. Donc de quand même continuer à entretenir le flux de l'expression, mais c'est quelque chose qui déjà est épuisant et la plupart du temps qui nous amène à renoncer à le faire. Et quand il y a des sons qui sortent, en fait, ce sont des sons assez grotesques. Vraiment, le logo, c'est-à-dire le fait de mettre en mots de la raison est complètement aboli, attaqué par le sanglot. Et en même temps que la raison, c'est ce que j'essaye de dire, quoi. Enfin, en même temps que le langage, c'est la raison. Donc, c'est la pensée qui se retrouve hachée, voire impossibilisée complètement, par cette attaque du diaphragme, sur un certain nombre de facultés humaines.
1: La suffocation réalise une saturation de mon expérience. Vous parlez d'une saturation par l'impuissance que l'on ressent au moment où on se trouve pris par le sanglot.
2: Oui. En principe, on sanglote dans des situations d'impuissance, c'est-à-dire face à un deuil, à une rupture, à un échec. Et donc, on a fait l'expérience de la limite de ces puissances. Et ce qui se passe, c'est que le corps va redoubler cette impuissance. C'est pour ça que je parle de saturation. C'est enfin rien d'autre que cette impuissance, précisément parce que ce qui peut-être nous permettrait de remettre un peu de sens dans ce qui vient de se produire, soit le langage, soit la pensée, ben ceci est également attaqué. Donc en fait, il y a une sorte d'action du corps pour nous obliger en fait à regarder et à n'être que cette impuissance, d'où cette espèce de saturation, mais qui est aussi une saturation corporelle, hein. C'est-à-dire que notre expérience se limite à ça, nous ne sommes plus que des sanglots, et nous sommes même suffoqués, c'est-à-dire que tous les flux sont interrompus par cette attaque qui vient du diaphragme.
1: Mais cette épreuve de l'impuissance, elle n'est pas tant que ça une découverte, parce que vous précisez bien que on a alors une espèce de contact, de prise avec cette impuissance, mais qu'on la connaissait, on savait qu'on était impuissant, sauf que là, on en fait l'épreuve corporelle.
2: C'est-à-dire qu'on on l'apprend autrement. C'est une thèse que je défends, c'est-à-dire que au fond on apprend à connaître sa impuissance, on en fait une expérience d'une toute autre texture que si on y réfléchit calmement, j'allais dire bon voilà je regarde ce que j'ai fait de ma vie ces dernières années et puis j'en arrive à la conclusion rationnelle que oui je me suis arrivée au bout de ce que j'aurais pu faire. Bon là on le connaît différemment et il y a une sorte de c'est pour ça que certains corps sont davantage disposés que d'autres à sangloter, parce qu'il y a des traces en fait qui sont déposées, non pas où on aurait des souvenirs précis, mais en fait j'utilise un vieux concept qui vient de la tragédie, qui est la nagnorisis, dont parle Aristote, donc pour renvoyer à tous ces moments dans les pièces grecques où en fait un personnage en reconnaît un autre qu'il a connu par le passé mais qui est devenu complètement différent. Il y a ce moment en fait de révélation soudaine, ce qui est souvent en fait très charnel au sens qu'il va supposer un toucher, qu'il va supposer un choc, c'est rarement quelqu'un qui explique à l'autre voilà qui il est. C'est toujours quelque chose qui permet une reconnaissance. Et en fait, je crois qu'il y a dans le sanglot quelque chose de cet ordre, au sens où je sais à nouveau cette impuissance et j'ai déjà fait cette expérience. Donc mon champ de connaissance, si on peut appeler ça comme ça, cette connaissance qui reste toute corporelle, se réouvre, cet état se réouvre et puis va se refermer dès lors que les sanglots s'arrêtent et que je retourne à un mode de pensée beaucoup plus articulé.
1: Mais alors l'anagnorisis, ce concept aristotélicien, semble en attaquer un autre qui est celui de catharsis, parce que du coup il n'y a plus la circulation tranquille d'une émotion qu'on vit pour l'apaiser, quoi.
2: Oui, c'est une lecture que je me refuse à avoir en fait sur à propos des sanglots, c'est-à-dire qu'il y a souvent cette espèce d'argument d'une sorte de soulagement qui serait réalisé par ce phénomène particulièrement violent. Bon, d'une part, c'est quelque chose qui n'a pas été objectivé par les neurosciences, tout simplement. Quand on regarde ce qui se passe après une crise de sanglots, rien ne se passe dans les différents hémisphères qui permettraient de dire voilà, là maintenant il y a sécrétion de quelque chose qui va m'apaiser. Donc bon, déjà ça n'a pas été objectivé. Et puis de manière générale, j'essaye de m'inscrire en faux contre toute explication, on va dire fonctionnaliste des sanglots, au sens où les sanglots auraient une fonction qui serait par exemple déterminée par l'espèce humaine, mais on peut aussi voir quelque chose de plus élaboré, et que finalement ce serait la manière dont les sanglots, dont l'espèce humaine aurait, avec laquelle elle aurait réussi à affronter un certain nombre de difficultés, à s'adapter de manière très physiologique à des épreuves extrêmes.
1: On va y revenir, comme ça met en cause même la pensée darwinienne des larmes. Vous écrivez le motif du sanglot comme pauvre ruse du sujet qui se préserverait du pire et optimiserait le peu qu'il lui serait possible de faire dans une situation contrainte, semble peu tenable. Bertrand Porot, bonjour.
3: Bonjour.
1: Vous êtes musicologue, vous vous occupez beaucoup du répertoire que l'on dit baroque, et effectivement, dans l'opéra baroque que Marc Moyon chante quotidiennement, il y a beaucoup de pleurs qui se trouvent justement en représentation, qui visent pour le coup la catharsis.
3: Oui, oui, bien sûr, parce que dès le début de l'opéra, comme Marc l'a mentionné, existe une séquence qui est extrêmement courante, c'est le lamento. Mais ce lamento, il a aussi une filiation parce que il vient de la pastorale dramatique, hein, c'est ou des romans, c'est-à-dire des pièces de théâtre ou des romans qui mettent en scène des mondes de bergers, mais des bergers idéaux. C'est le mythe d'un âge d'or où on vivait au contact de la nature, et ces bergers donc sont préoccupés par leurs relations amoureuses. Et dans les relations amoureuses, il y a toujours, comment on pourrait dire, des petits incidents et donc qui provoquent des pleurs, des lamentations. Alors, les premiers opéras, bien sûr, l'Orfeo de Monteverdi même, présentent des scènes pastorales. Donc, ils reprennent de la pastorale dramatique, ils incluent des scènes de lamento. Et ce lamento va passer aussi en France. Mais sous le nom de plainte, et on l'a francisé, on l'a adapté au style français, mais la filiation est vraiment vraiment italienne. Et dans l'opéra Lulliste, puisque c'est Lulliste il a pas inventé l'opéra, mais qui a créé ce qu'on appelle la tragédie en musique, il reprend ces séquences de plainte extrêmement dramatiques, mais dans un autre contexte, un contexte plus héroïque, parce que le genre était à la gloire du règne de Louis XIV. Enfin, disons qu'il devait refléter les vertus héroïques et les vertus du roi à travers des héros idéaux. Mais il y a cette séquence empruntée à la pastorale. Et ce qui est emprunté à la pastorale aussi, c'est qu'il y a beaucoup de divertissements qui sont dans cet esprit-là. Et ça existait déjà dans la comédie ballet, parce qu'il y a une pastorale dans Les Amants Magnifiques, où il y a un lamento. Alors, ce qui est très intéressant, c'est que Lully, il élabore ses outils de rhétorique musicale à propos des pleurs, des sanglots.
1: Et essayons de mettre l'oreille dessus avec un extrait d'un de ses opéras qui s'appelle Assis et Galatée.
3: Ah oui.
1: Qui d'ailleurs, qu'il compose indépendamment de Louis XIV.
3: Ah oui, alors ça c'est très particulier, cet opéra, parce que Lully a subi la défaveur du roi à cause de sa conduite. Il était homosexuel, mais affirmé, hein, donc c'était affiché.
1: C'est une de ses liaisons qui lui a valu
3: d'être mis à l'écart. Et le roi l'a écarté de la cour. Il l'a chassé de la salle du palais royal. Il avait plus de salle. Il avait toujours le privilège. Et il s'est rapproché d'un foyer. C'est celui du duc de Vendôme, qui était lui-même homosexuel et libertin, qui a donc pu le protéger, favoriser d'autres créations. Et Assis et Galatée, c'est le dernier opéra de Lully.
1: Donc c'est le duc de Vendôme qui lui en passe la commande.
3: Oui, pour une fête.
1: Et donc on entend à l'acte 3, scène 7, Galatée, effectivement, dire sa peine avec tout ce qu'il faut de rhétorique pleureuse.
3: Oui, parce qu'elle se plaint de la froideur d'Assis, enfin de son amant, qui malheureusement, suite va être écrasé par un rocher, par le géant Polyphème.

0: Ambroisine Bray dans le rôle de Galatée, dans la version dirigée par Christophe Rousset, des talents lyriques de Assis et Galatée de Lully. Bertrand Bourreau, qu'est-ce que c'est que la catabase?
1: Ah oui, ça c'est une figure de rhétorique. Alors, qu'on peut dire, c'est que la musique est envisagée à l'époque selon les modèles de l'art du discours. C'est l'abbé Batteux qui le dit. Et donc, dans l'art du discours, il existe des figures qui sont capables d'exprimer des passions, des sentiments. Et donc, dans la catabase, c'est une descente mélodique qui, en général, dans la musique baroque, est expressive de moments dépressifs, tristes. Souvent, c'est le symbole de la mort, de la chute aux enfers.
0: Ah oui, ça, c'est un groupe général, c'est-à-dire le lamento avec la basse.
1: Mais là, il y a quelque chose de particulier. C'est ici, vous aviez une petite, on a entendu vers la fin une petite descente mélodique et qui est aussi employée pour évoquer les rivières, les fleuves, comme dans le sommeil de Renaud. Vous avez des descentes avec des crochets par deux. Et donc, il y a une analogie entre les rivières qui coulent et les pleurs qui coulent sur le visage.
0: Ah oui, alors c'est ça le problème, Marc Moyon, c'est qu'un figuralisme en remplace un autre, en fait. Oui, c'est-à-dire qu'on a le même la même figuration musicale de l'eau qui coule et des pleurs.
2: Oui, et après, c'est notre travail de le faire, de le rendre crédible, je pense, vraiment. Oui. Mais je dois dire que je suis vraiment hyper content d'être là, parce que vraiment, c'est très enrichissant ce qu'on écoute, là. Merci beaucoup à vous. parce que c'est vrai que dans notre travail, justement, d'essayer d'exprimer des choses qui sont difficilement exprimables, comme le sanglot, justement, et dans le fait de styliser aussi ces expressions. Donc nous, on a tout un attirail, en particulier dans la musique baroque, avec les agréments, qui sont justement une autre couche de rhétorique,
1: en fait. Oui.
2: Et donc, dans tous ces agréments, ce qu'on appelle les agréments, donc les ornements en musique française, on n'a pas le sanglot. On l'a qu'une fois, chez Monteclerc, dans un traité en 1728. Avant, on parle d'accent plaintif, de plainte, de port de voix qui permettent de faire des gémissements, etc. Et on a ce sanglot. Et justement, j'avais envie de vous lire la définition de Monteclerc du sanglot.
0: Avec plaisir. Est-ce que musicalement, vous pouvez spoiler et nous dire si ça ressemble au tri de Caccini de tout à l'heure?
2: Pas du tout.
0: Ah, justement.
2: Pas du tout. Ça ressemble à ce que décrit Estelle. C'est ça qui est très intéressant. Il semblerait, par le terme de sanglot, que cet agrément ne devrait servir que dans les gémissements. Cependant, on s'en sert pour exprimer plusieurs passions opposées les unes aux autres. Le sanglot est un enthousiasme qui prend son origine dans le fond de la poitrine et qui se forme par une aspiration violente qui ne fait entendre au dehors qu'un souffle sourd et suffoqué. Le sanglot prévient la vive voix avec laquelle il se lie étroitement et lorsque la voix s'est étendue, suivant la valeur de la note ou suivant la force de la passion, elle finit presque toujours par un accent ou par une chute, qui sont deux autres agréments. Le sanglot s'emploie dans la plus vive douleur, dans la plus grande tristesse, dans les plaintes, dans les chants tendres, dans la colère, dans le contentement et même dans la joie. C'est intéressant. Il se pratique presque toujours sur la première syllabe du mot « hélas » et sur les exclamations « ah » et « oh ». Et c'est intéressant parce que justement, ces exclamations, hélas, ah, oh, c'est vraiment des choses qui interviennent dans le discours quand on n'a plus de mots pour exprimer ce qu'on veut dire. Et donc, on se met à faire ah, et justement, c'est le moment. Enfin, c'est pour ça que je trouvais ça vraiment que ça vibrait très fort avec ce que disait Estelle plus tôt, parce que c'est vraiment l'incapacité de pouvoir dire son émotion, et donc on utilise ces interjections, et il préconise de faire cette inspiration, de la rendre sonore. Et c'est vrai que c'est quelque chose qui est assez peu usité chez les chanteurs, parce qu'on a toujours, on nous a appris à respirer bien tranquillement avant de commencer à chanter, mais je trouve justement cet ornement-là très intéressant, parce que finalement, en effet, c'est un moment d'impossibilité expressive, mais quelque part, on lui rend une forme d'expression avec cette chose qui est totalement antivocale, en fait, quelque part.
0: Mais c'est une forme d'expression qui prend soin de ne pas être trop verbale, précisément.
2: Exactement. Vraiment du non-musical et du non-verbal. Et c'est ça qui est très intéressant.
0: Pour mimer la suspension de l'activité conceptuelle, en fait, ça ressemble à ça.
2: Parce que c'est vrai qu'on a les accents dont il parle qui sont vraiment où en fait on quitte la voix un peu, on sort de sa ligne vocale, ou la chute on se permet de se répandre un peu. Et c'est vrai que ça, ce sont des agréments vocaux. Enfin, qui sortent un peu de la ligne vocale, mais qui sont quand même sonore, alors que le sanglot est vraiment quelque chose qui est que de la respiration, en fait. C'est pour ça que ce mot de diaphragme tout à l'heure parlait à mon cœur, parce que c'est vrai que c'est vraiment ça, pour le coup. C'est vraiment respiratoire, quoi.
0: 1728, ça veut dire qu'on est quand même presque 50 ans après Assis et Galatée,
1: oui, mais
0: où vous, Bertrand Poirot, vous avez été relevé les A et les E, justement,
1: oui, mais c'est exactement dans le même état d'esprit. C'est l'écriture musicale qui nous le donne. Et moi, j'emploie le terme d'exclamation, mais en fait, c'est un terme... En France, il n'y a pas eu de théorisation de la rhétorique musicale. C'est plutôt les Allemands. Mais si on compare les partitions, en fait, on peut employer la terminologie allemande. Et c'est Pierre-Alain Clerc qui a fait un peu un compendium sur cette terminologie. Et donc, le sanglot de Montéclair peut s'appeler aussi exclamation. Et en fait, c'est chez Lully, c'est une rupture de la mélodie avec des grands intervalles, une octave, par exemple, un tim. Et c'est sur des termes de non-sens, c'est-à-dire « ah, oh, hélas ». Et moi, ce que j'avais évoqué dans ma recherche, c'est que c'était tout d'un coup, dans ces moments-là, c'est l'éruption du physique, du corps, hein, parce qu'il n'y a plus du tout de... Il y a une rupture vocale importante, mais il n'y a plus de sens non plus.
0: Vous aviez cité tout à l'heure l'abbé Batteux, Charles Batteux, qui, en 1746, publie les Beaux-Arts réduits à un même principe. Et il se trouve que cet abbé Batteux, il nous prévient que l'opéra, en tant qu'il est inspiré du genre pastoral, est un genre dans lequel les passions doivent être présentes, mais de façon relativement édulcorée. Il écrit qu'on nous peigne leur tristesse, leurs soucis, leur jalousie, leur dépit de ces bergers et bergères.
1: Ah, oui.
0: Ces passions sont des jeux innocents au prix de celles qui nous déchirent. Ce qui alimente la thèse d'Estelle Ferrarès, c'est que quand on les esthétise, les passions ne sont plus si déchirantes que ça.
1: Ah oui, oui. Non, ce qui veut dire, c'est que l'univers du berger est un univers très doux, et même si s'il est parsemé de plaintes, c'est un univers idéalisé. Mais par exemple, on va pas trouver chez les bergers les ambitions politiques ou les jalousies politiques, ou alors des grands débats comme dans le Cid, qui donc hésite à tuer le père de sa fiancée. Je pense que c'est ça qu'il veut dire. Il y a quelque chose de à la fois serein et mythique et poétique. C'est intéressant, le titre de Batteux, parce que réduit au même principe, ça veut dire c'est l'imitation de la nature.
0: Oui, ça veut dire aussi une rationalisation.
1: C'est le concept d'Aristote, la mimésis. Ouais. Et la mimésis, c'est pas du tout ce qu'on croit, imiter le chant des oiseaux et tout. Si, ça comprend ça aussi, mais c'est imiter les passions humaines et leurs manifestations aussi physiologiques. Donc, essayer d'imiter les sanglots, les larmes, etc.
2: Non, je trouve ça très intéressant. Et justement, c'est vrai que tous ces bergers, bergères, vraiment, la référence à l'astrée, l'âge d'or, etc. C'est vrai que ça permet cette distance qui est créée et ce fait de styliser ces émotions.
0: Oui.
2: Permettent aussi de pouvoir les dire, tout simplement, en fait. Pouvoir permettre de faire passer des choses aussi qui seraient peut-être que la bienséance ne pourrait pas admettre,
0: oui.
2: Mais qu'en fait, ça permet, en fait, finalement, de dire vraiment ce qu'on a à dire.
0: Oui, mais quand vous lisez Montéclair et que vous avez une espèce de codage rhétorique de comment chanter ses passions, est-ce qu'à l'arrivée, vous n'avez pas l'impression de les polisser un peu ?
2: Mais alors, moi, je vois ça comme une espèce d'essai d'intellectualiser quelque chose, déjà une pratique qui se faisait. Donc voilà, il y a ce filtre-là. Et après, pour nous, c'est quand même intéressant parce que ça veut dire qu'on peut un peu pousser les murs d'un point de vue par rapport à une manière de chanter extrêmement stylisée qui nous a hérité du bel canto, etc., de quelque chose qui est, pour le coup, encore plus lissé. Là, ça nous permet quand même d'avoir d'autres outils, d'autres couleurs qui soient moins académiques en termes de vocalité. Et donc, ça, c'est très intéressant. Mais après, tout ça nous permet d'essayer de viser juste pour justement tenter d'émouvoir, en fait.

0: Alors là, il se passe quelque chose. Estelle Ferrares, c'était The Fairy Queen de Britten, mais dans une version qui est chorégraphiée par Pina Bausch dans le spectacle Café Muller. Pourquoi ces sons de chaise disent presque plus du sanglot que la chanteuse?
1: Parce que pour penser l'impuissance, j'essaye d'utiliser un concept qui vient de la phénoménologie française, c'est-à-dire de Merleau-Ponty, Sartre, Simone de Beauvoir. En fait, il parle de puissance comme d'une prise sur le monde. Et ce que j'essaye de montrer, c'est-à-dire qu'appréhender la question de la puissance de manière corporelle, comme lorsqu'on emploie le mot prise, ça permet de réfléchir sur justement ce que peut un corps. Est-ce que c'est qu'un corps qui ne peut pas ou qui peut moins ou qui peut mal? Et donc quand on ne peut pas prendre quelque chose, quand le monde ne nous tend pas de prise, ben on se cogne dans le mur, dans le mur, dans le monde. Enfin, et cette pièce de Pina Bausch, moi, elle m'a beaucoup touchée parce qu'en fait, donc, elle montre des sanglots. Et à plusieurs reprises, une des danseuses qui mime un sanglot. Enfin, mais il y a aussi en fait vraiment un rapport au monde qui va traverser toute la pièce, dans lequel il y a deux danseuses en particulier. Il y a six danseurs, trois femmes et trois hommes. Et donc il y a deux danseuses, dont Pina Bausch, lorsqu'elle dansait elle-même ce ballet, qui en fait se cognent dans un décor qui est complètement dans l'obscurité, et au milieu desquels sont renversées des tables et des chaises d'un café, manifestement. Et en fait, c'est un ballet très difficile à danser, puisque c'est un ballet qu'on danse les yeux fermés. Donc en fait, les danseuses se font vraiment mal. Et elles courent, enfin, d'un bout à l'autre, elles vont se heurter dans les meubles, dans les murs, dans les hommes qui sont là aussi. Et donc, il me semble que ça permet... Elle nous donne à voir de beaucoup de manières différentes, et pas seulement au moment où on entend le son sanglot, ce qui est en jeu dans l'impuissance, comment saisir cette impuissance, et donc cette question de la prise sur le monde, de l'absence de prise, de se cogne dans le monde. Voilà,
0: en l'occurrence, dans le passage précis que l'on vient d'entendre, c'est un homme qui pousse les chaises pour qu'elles ne se cognent pas, précisément parce qu'elle semble avoir perdu la maîtrise de son déplacement pris par le sanglot.
1: Oui, ouais. Il y a des moments où effectivement il y a un personnage qui pousse, mais il y a des moments où il y a personne qui enlève, ouais. Et donc là, ça fait très mal.
0: Vous dites que si pour Merleau-Ponty les possibilités qui s'ouvrent dans le monde dépendent du mode et des limites d'un je peux corporel, vous dites aussi que Iris Marion Young lui rétorque que les femmes sont enfermées dans un je ne peux pas, ou plutôt que nombre de leurs je peux sont doublés d'un je ne peux pas. Et vous pointez beaucoup dans votre livre Une philosophie des sanglots que hommes et femmes ne sont pas égaux devant la question que nous abordons.
1: Oui. En fait, je pars de Merleau-Ponty parce que quand on pense le corps, enfin, en philosophie, c'est un peu un point d'entrée évident. Et il va toujours poser le corps comme ce dont part la puissance, en fait. C'est ce qui pose le monde, c'est ce qui pose l'espace, c'est ce qui pose le temps. Et en fait, l'être humain, donc, qui n'est pas genré, hein, donc il dit tout le temps l'être humain, ben, c'est celui qui est au centre de ses coordonnées, aussi bien coordonnées temporelles, coordonnées spatiales. Et donc, il a des intentions, et c'est avec ses intentions, en fait, qu'il va se mouvoir. Et ce qu'ont montré, alors déjà, très rapidement derrière Beauvoir, c'est que bon, ça c'était peut-être une vision qui ne concernait que certains corps. Et encore un peu plus tard, en fait, dans les années 80-90, quelqu'un qui s'inscrit aussi dans donc cette féminologie, dans ce mouvement de la féminologie, donc qui s'appelle Iris Marion Young, a écrit un article très intéressant qui a été très très lu, qui s'appelle Lancée comme une fille. Et dans lequel, en fait, elle essaye d'expliquer ce que c'est que, donc, lancer un ballon, hein, c'est un geste aussi simple d'un point de vue philosophique. Et donc, pourquoi est-ce que finalement, bah, les femmes, la plupart du temps, bah, leurs tirs sont un petit peu minables, quoi. Ça tombe, ça va pas loin. Et c'est donc toute une réflexion sur ce que c'est que, quand on a un corps, d'occuper l'espace, et est-ce qu'on a été ou pas habitué à s'y dilater, puisqu'en fait, le dilater, c'est un mot de Merleau-Ponty, se dilater dans l'espace, c'est-à-dire en fait le prendre, le posséder, le créer, lui imprimer son mouvement, ou bien est-ce qu'on a été au contraire socialisé de manière à avoir toujours deux choses. C'est-à-dire, évidemment, il y a bien des choses qui doivent être faites, donc il y a une agentivité et un déploiement qui est nécessaire, mais en même temps, jusqu'à un certain point, il y a tout le temps en même temps un « je ne peux pas ». D'où cette idée qu'il y a à la fois une prise et la négation de cette prise, en fait. Il y a à la fois une injonction à prendre et un échec en partie programmé.
0: Et la pensée de l'impuissance, vous dites aussi qu'en philosophie, elle n'est pas très riche. Même le Bartleby, avec son « Je préférerais ne pas », vous le taxez de luxueux dans sa pensée de l'impuissance, parce qu'il rate la question, en quelque sorte, tellement il la prend avec trop de distance.
1: Alors oui, il y a vraiment une passion en fait de la philosophie pour la puissance sous toutes ses formes. Hein, vous avez la volonté de puissance, la puissance de savoir, la puissance de dire. Et voilà, exactement. Donc en fait, il y a vraiment beaucoup de réflexions sur ces questions-là, qui à mon avis n'est pas pour rien que c'est parce que ça a été très longtemps peuplé d'hommes en fait cette discipline, mais c'est peut-être pas forcément l'unique raison. Et donc en fait, il y a quelques philosophes, mais assez rarement, qui vont s'approcher de la question de l'impuissance, mais c'est toujours en fait au fond pour la dépasser ou pour trouver en elle quelque chose qui serait déjà son contraire. Et justement, Bartleby, c'est pas de l'impuissance, c'est en fait le fait d'affirmer la puissance de se retirer du monde. Oui. C'est pas être confronté à des limites objectives, c'est simplement je préfère ne pas. Donc je préfère ne pas participer au tumulte du monde, donc à propos duquel j'ai une sorte de, comment dire, de sagesse. Donc d'une certaine manière, là j'affirme une puissance de pensée du philosophe qui est supérieure. C'est en fait c'est plutôt une sorte de prise de distance, de prise de hauteur par rapport à ça, mais ça n'a en rien de l'impuissance en fait.
0: Parce que quand Galatée tout à l'heure chantait son injustice, ça veut dire qu'elle donnait à ses pleurs une espèce de projet de réparer la dite injustice. Est-ce que vous la soupçonnez à ce moment-là de se mettre un peu dans la position d'un Georges Eddy Huberman qui va donner aux pleurs une fonction de soulèvement et donc finalement un projet de puissance?
1: Alors ça, je ne peux pas dire ou pas, enfin dire si je soupçonne ou pas. Enfin, je crois que les sanglots sont un état physiologique d'une telle virulence qu'en fait il ne permet pas quelque chose comme un projet. Il y a vraiment une sorte d'interruption absolue. Il y a des images qui peuvent parler, il y a des sons parfois, mais il y a certainement pas un projet. Ce que fait Georges Eddy Huberman dans un ouvrage qui s'appelle Peuples en larmes, peuples en armes, dans lequel il ne parle pas spécifiquement des sanglots, mais des larmes en général, c'est qu'en fait, il va tenter de penser une forme de logique collective dans laquelle les larmes ou l'expression d'un certain nombre d'émotions négatives aurait logique collective dans laquelle les larmes ou l'expression d'un certain nombre d'émotions négatives auraient leur place pour embraser

0: peurs vont, c'est la thèse de Didier Oberman, être en fait le ressort, le déclencheur d'une insurrection qui va emporter toute la ville. Donc on est en 1905 et ce sera ensuite une insurrection qui va être complètement réprimée par l'armée russe, par les Cosaques, et qui tire sur la foule. Voilà. Et donc moi, ce que j'essaye de dire, alors, dans ce contexte bien précis, c'est que je pense pas que, d'une part, on puisse attraper les sanglots, peut-être par les quelques fois où ils ont pu déboucher sur une insurrection. Enfin, je veux dire, c'est pas encore une fois en repassant par la question de la possibilité de la puissance qui girait dans la puissance qu'on va pouvoir toucher le contenu de vérité des sanglots. Ça n'est pas faire justice, j'allais dire, aux milliards de sanglots qui s'éteignent tout simplement dans le noir et dans la solitude et qui ne donnent lieu à rien.
1: Donc, impuissance qui reste. Ouais.
0: Je pense pas qu'on puisse attraper ça par ça. Et en fait, ce qu'il y a, c'est qu'il y a une répugnance de la philosophie à aller voir ça. Et donc, tout de suite, plutôt d'aller chercher, regarder dans cette scène. Finalement, on a eu une insurrection, on a eu un soulèvement. Et ça, c'est une première chose. Et l'autre chose que je commente un petit peu, c'est encore une fois la question genrée. C'est-à-dire qu'en fait, Didier Huberman ne commente pas le fait que ce sont les femmes qui pleurent, mais ce sont les hommes qui montrent les poings et ce sont eux qui vont aller à la rencontre avec les Cosaques. Et que donc, finalement, cette espèce de subjectivation politique, hein, il y a un sujet politique qui émerge, c'est seulement vrai que pour certains. Parce que c'est ceux qui deviennent véritablement acteurs, c'est justement pas ceux qui ont pleuré, en fait. C'est pas celles qui ont pleuré.
1: Dans les opéras baroques, Marc Moyon, ceux qui pleurent, ça finit toujours à peu près bien quand même pour eux. Enfin, c'est quand même mis à un endroit bien précis de l'opéra.
2: Oui, il y a souvent quand même une petite intervention divine qui est bienvenue. Donc voilà, ils ont des destins un peu extraordinaires. Mais justement, comme le disait Estelle, c'est pas la majorité des cas. C'est justement, on montre cette histoire-là sur scène parce qu'elle est exceptionnelle. Ouais.
1: Mais vous avez beau chanter des rôles masculins, ils pleurent aussi.
2: Alors oui, quand même, c'est quand même assez majoritairement pour les femmes, hein, quand même, d'expérience. Mais oui, on a quand même des beaux lamenti quand même.
1: Bertrand Poirot, donc vous vous êtes arrêté sur les sanglots masculins oui. Dans Assis et Galatée, d'ailleurs ça commence comme ça.
3: Ah oui, c'est très original le début de cet opéra, parce que c'est un duo de bergers. La première scène, le premier berger arrive et puis il se plaint de la froideur de sa maîtresse, qui est traditionnelle dans la pastorale. Et ensuite arrive son compagnon, le deuxième, et là il y a une concurrence masculine à celui qui a le droit de pleurer ou non. Alors c'est un peu ironique, c'est tout à fait dans l'esprit de la cour de ce duc de Vendôme. Et il y a une espèce de recul méta-théâtral, c'est-à-dire que on fait pleurer des bergers, on se moque aussi de la convention où les bergers doivent pleurer. Et tous les deux, donc, se plaignent de leur maîtresse. Mais ce qu'il y a, c'est que ce dispositif dure pendant trois scènes. Et c'est un duo de haut de contre, c'est-à-dire c'est le ténor aigu, et c'est un duo donc des dialogues et des duos à voix égale, ce qui est extrêmement rare à l'opéra. Chez Lully, en tout cas, après, j'ai pas fouillé tous les opéras, mais j'ai pas trouvé de l'équivalence, sauf dans Achille et Polyxène, le premier acte qui met en scène Achille et Patrocle. Il commence aussi par un duo d'hommes, mais il y en a un qui est basse et l'autre est haute contre et ténor. Alors ça, c'est extrêmement original, et je me suis posé la question de savoir si c'était en fait, c'est un retour aussi aux premières amours de Lully avec Molière, où il y a beaucoup de scènes pastorales dans les comédies ballets. Et je me suis demandé si c'était pas aussi une lassitude de la part de une certaine partie du public, des aristocrates lettrés ou des hommes de lettres, une lassitude de tous ces héros valeureux, héroïques, et que une masculinité plus fine, plus douce, plus sensible serait peut-être l'avenir de l'opéra. Et c'est parallèle avec la tragédie, hein. On a le même moment dans la tragédie, et Campistron, qui a écrit le livret d'Assis et Galatée, a écrit des tragédies où les hommes pleurent.
1: Dans Assis et Galatée, les moyens musicaux mis en œuvre par Lully pour faire pleurer Assis sont les mêmes que ceux qu'il va prendre pour Galatée?
3: Oui, sauf pour, je pense, j'ai pas trouvé cette figure de Catabas qui exprime les larmes. Ah, j'ai l'impression que c'est plus féminin, parce qu'on le trouve aussi dans la plainte de Cloris, dans Georges Dandin.

0: Mais sinon, oui, oui, ce sont les mêmes moyens expressifs. Et dans ce fameux lamento homosexuel, dans Achille et Polyxène, ce sont aussi les mêmes moyens expressifs.
1: On va écouter C'est en vain quand c'est lieu, extrait de la scène 1 de l'acte premier, donc d'Assis égalité. Donc là, c'est bien Assis.

0: Assis et Galatée de Lully, dans la version dirigée par Christophe Rousset des talents lyriques. Bertrand Poirot, c'est un topo, c'est-à-dire il faut qu'il y ait des gens qui pleurent dans un opéra.
1: Oui, c'est la plainte en musique, oui, c'est un topos. Oui.
0: Toujours en mineur.
1: C'est vrai que alors ça, j'ai pas trouvé d'exemple de plainte en majeur. Donc c'est la tonalité mineure, et comme le dit Rameau, c'est pour les moments tristes. Hein, c'est le mineur a toujours été chargé d'émotions tristes. Je pensais à quelque chose, à cette histoire de répartition des héros des héroïnes. C'est vrai que les lamentos sont plutôt féminins, mais il y a un exemple d'un héros pour qui ça se passe très mal, c'est Attis. Il y a un très beau lamento dans Attis, mais malheureusement il meurt à la fin de l'opéra. Ça se termine pas toujours très bien.
0: Estelle Ferrarez, vous rappelez que les théories de l'évolution, Charles Darwin s'exprime sur la question dans un livre qui s'appelle L'expression des émotions chez l'homme et les animaux, et cette approche physiologique va donner aux larmes une qualité lubrifiante pour les yeux, donc il y trouve une forme d'utilité, lui.
2: C'est ça, c'est-à-dire que moi, il n'a pas tellement écrit là-dessus, mais il va donner lieu à l'explication, on va dire, darwiniste des pleurs. Dans son cas, lui, c'est parce que, d'après lui, les globes oculaires seraient soumis à une pression trop forte dans le cadre de certaines émotions, et que donc, pour s'en libérer, pour éviter qu'il y ait éclatement de vaisseaux, de l'eau, en fait, serait sécrétée. Oui. Donc, ce serait quelque chose qui, en fait, aiderait l'espèce humaine à ne pas être mise en péril, ou que certains de ses organes ne soient pas mis en péril lorsqu'elle se retrouve face à des situations pleines de détresse, quoi.
0: Donc, ça vous permet de le mettre en balance avec l'idée, donc, qu'il y aurait, que ce serait une forme d'adaptation que de pleurer, là où Sartre dit que les sanglots sont associés plutôt à une conduite de désadaptation ou d'échec.
2: Ah oui, d'échec, mais pas de désadaptation. En fait, c'est dans le moment où il y a échec possible que finalement les émotions vont créer une sorte d'effet magique, c'est la thèse de Sartre dans l'esquisse d'une théorie des émotions, qui va en fait le faire voir le monde d'une autre manière, de manière à ce que finalement il y ait une réponse qui a l'air plus ou moins appropriée, étant donné le très petit nombre d'options qui sont restées. Et il y aurait, c'est pour ça que j'emploie le mot de ruse, là, auquel vous avez fait allusion tout à l'heure, une sorte de ruse, si vous voulez, du sujet qui éclate en sanglots, ou d'ailleurs, il parle pas que les sanglots, il parle de toutes sortes de réactions émotionnelles. Par exemple, il va dire que une femme, une patiente dans un cabinet de psychanalyse qui éclate en sanglots au moment où elle va enfin raconter une histoire particulièrement douloureuse, on imagine que c'est un inceste ou quelque chose comme ça, éclate en sanglots, précisément, dit-il, parce que c'est une manière de se mettre dans l'impossibilité de parler, parce qu'en fait elle n'est pas prête pour le faire. Donc si vous voulez, il y a une sorte de fonction. Donc, une façon, si vous voulez, de ne pas se confronter à l'échec qui est pourtant là, c'est-à-dire qu'elle est bien chez son psychanalyste afin de faire rendre gorge à ce qui lui est arrivé, et pourtant elle n'y parvient pas, et confrontée à cet échec, elle adopte en quelque sorte une stratégie qui va consister à sangloter.
0: Parce que ça, on le voit dans certains opéras. Je pense par exemple chez Handel, l'aria va être potentiellement un moment tout à la fois plaintif et réflexif. Comme si le personnage sortait un peu de lui-même et regardait son affect sous différents angles. D'ailleurs, c'est le moment où l'action s'interrompt pour essayer peut-être d'en découdre quand même.
3: Mais c'est pour ça d'ailleurs que je pense que... Enfin, je connais pas tout le répertoire, loin de là. Oui. Mais je pense que le sanglot, vraiment... appartient plus au monde du récit qu'au monde de l'air. Les larmes seront le monde de l'air, où on va pouvoir dire que ça coule et que ça coule. Mais vraiment, le moment où justement les choses s'arrêtent, pour moi, ça appartient plus au récit, au moment où justement il y a de l'action. Parce que pour que ça s'arrête, il faut qu'il y ait de l'action. Enfin, je pense. Je dirais, enfin oui, instinctivement, je dirais ça. Je ne vois pas d'air. On se plaint beaucoup, on se répand, mais c'est pas le moment de la crise entre guillemets du sanglot. Elle peut pas trop intervenir dans l'air, je pense, parce que ça serait inentendable en fait.
0: Ah oui, parce que l'air est quand même un moment où le temps se déroule.
3: Oui, oui. Mais où on fait une pause, on étudie une émotion, un sentiment, un état d'être. Mais justement, on le déplie, on tartine un peu ce sentiment-là. On l'observe par plein de, justement, cette répétition-là, elle est jouissive, elle est fantastique à faire parce que justement, on peut détailler et essayer d'être le plus éloquent possible sur ce sentiment ou cette émotion. Mais j'ai l'impression que d'ailleurs, justement, tous ces « ah, oh, hélas bon, », il y en a parfois dans les airs, mais c'est quand même beaucoup plus le monde du récit pour moi.
0: Oui. Vous citez, Estelle Ferrarez, un film de Kaneto Shindo de 1960 qui s'appelle « L'île nue », où là, il y a des sanglots qui sont précisément un moment d'interruption de la musique, parce que le film est super musical, il n'y a pas de dialogue, que de la musique, et là, la musique s'arrête pour que les sanglots éclatent.
2: Oui, c'est un film d'une grande beauté et très étrange. C'est un film en noir et blanc qui raconte la vie extrêmement, comment dire, pénible d'une famille de paysans qui vivent seuls sur une île japonaise dans une très grande misère avec deux enfants. Et on voit leur vie de labeur et il n'y a absolument aucune voix humaine. C'est-à-dire qu'on entend les pas par moment, on entend éventuellement les rires des enfants à un moment donné, bon, des petits bruits comme ça, mais le reste du temps, en fait, on entend tout le temps cette espèce de musique très obsédante, très fort, qui crée une sorte de croûte, en fait, sonore autour du film. Et le seul moment où on va entendre quelque chose qui utilise la glotte humaine, bah, c'est une crise de sanglots. Vers la fin du film, un des enfants est mort d'une maladie, on comprend pas grand chose, mais de manière assez brusque, emporté par une fièvre, et la mère va éclater en sanglots, non pas au moment des funérailles, mais en fait, alors que le temps a l'air de vouloir reprendre son cours, c'est-à-dire qu'en fait, c'est quelques jours après, elle reprend sa vie de labeur avec son mari, donc ce qu'on a vu pendant presque des heures, c'est un film très long en fait, on l'a vu monter et descendre avec des seaux très lourds pour arroser ces pauvres champs. Et en fait, donc elle va recommencer ça tout à l'air, et la musique est de nouveau très forte. Et là, en fait, elle s'écrase par terre, vraiment, c'est le mot, et elle se met à sangloter, on entend hurler, en fait, presque. Voilà, et c'est vraiment cette force d'irruption qui est aussi une sorte de... Moi, j'interprète, on parlait du temps, là, une forte façon d'arrêter le cours du temps. C'est-à-dire, c'est une protestation parce que le temps va recommencer, parce que tout va recommencer à fluer comme si de rien n'était. Et d'une certaine manière, là, en fait, elle hurle un non, quoi. En fait, elle essaye de dilater un maintenant qui est le maintenant de sa peine. Mais évidemment, ça va reprendre. Ensuite, la vie va reprendre.

0: Et si je peux me permettre, là, en fait, le bruit qu'on entend tout à la fin, c'est le bruit des seaux d'eau que son mari recommence en fait à verser sur le champ. Donc en fait, c'est vraiment j'allais dire, on sent la force de ce flux qu'elle avait essayé d'interrompre, qui en fait reprend et de fait va la vaincre puisqu'elle va finir par se relever, quoi.
1: Donc là, on a de l'eau qui met fin aux pleurs. C'est le contraire de chez de ceux du figuralisme tout à l'heure. Vous citez l'anthropologue Ernesto De Martino qui a travaillé sur les pleurs dans le deuil et qui leur donne une fonction. Il dit qu'ils permettent d'éviter aux vivants la perte la plus irréparable, qui est celle de soi-même, c'est-à-dire de ceux qui restent.
0: Oui, alors ça, c'est une interprétation des pleurs collectives, puisqu'en fait, il travaillait sur les lamentations telles qu'elles ont été pratiquées pendant des millénaires autour du bassin méditerranéen. Et lui, il les observait, enfin, les dernières occurrences, en tout cas les dernières pratiques, dans les années 50, dans le sud de l'Italie. Et donc là, effectivement, il est en train d'observer ce que ça pouvait vouloir dire dans une société dans laquelle, on va dire, Dieu était encore très présent et où ce personnage du sujet souverain supposé avoir une forme de puissance n'est pas encore très très fermement là. Donc là effectivement il y a, je pense, une fonction une fonction sociale évidente, alors que moi je pense que ce que font les sanglots contemporains, c'est plutôt une sorte d'interruption, justement, d'un bon fonctionnement. C'est-à-dire que c'est l'interruption du fait que nous sommes toujours en train de tenter de devenir sujet. Donc c'est plutôt une suspension que la mise en œuvre d'une fonction. C'est la suspension de toutes les fonctions. C'est une sorte de protestation qui va durer quelques secondes, quelques minutes, avant évidemment de repartir dans ce que nous sommes supposés faire. Mais c'est pour ça, c'est une interprétation assez contemporaine que j'essaye de donner des sanglots. Je n'en parle pas comme d'un invariant culturel, ni non plus comme d'un invariant historique, et je trouvais ça très intéressant ce que Marc disait tout à l'heure, c'est-à-dire le fait que il y a ce moment, j'ai l'impression que ça coïncide un peu, où en fait le chanteur solitaire qui donc va se développer avec celui qui commence à pleurer seul, c'est le début du 17e, c'est ce que vous disiez, c'est exactement en fait le moment où en philosophie le sujet, c'est-à-dire cette forme rationnelle et puissante de l'être humain et pensée en philosophie. Donc en fait, c'est assez intéressant que ce soit contemporain, quoi.
1: Parce que les sanglots de deuil, par exemple dans les Leçons de ténèbres de Michel Lambert, sont presque déjà dans le recueillement.
2: Mais là, justement, c'est une transition toute trouvée, parce que on est justement dans la lamentation en collectif, hein, vraiment ce moment où on se retrouve à la Semaine Sainte et où justement on revit cette passion. Et justement, ce que je trouve très intéressant dans la version de Lambert, c'est qu'il utilise le ton grégorien, qui a un ton spécifique des lamentations, hein, le tonus lamentatione, qu'on entend qu'une fois par an au moment de la Semaine Sainte, et donc il utilise ce chant grégorien, ce plein chant, et il va l'ornementer, en fait, il va l'ornementer toujours différemment, c'est parce que c'est une psalmodie au départ, hein, vraiment. Donc c'est toujours le même motif qui se répète et qui se répète. Et lui, il va l'orner comme ça, avec justement tout ce vocabulaire ornemental et tous ces agréments et tous ces accents et ces plaintes. Voilà, sur ce texte des Lamentations de Jérémie.
1: Eh bien, c'est avec un extrait de ces Leçons de ténèbres que nous allons nous quitter. Merci beaucoup, Marc Moyon. Merci, Estelle Ferrarez. On peut donc lire Une philosophie des sanglots aux éditions Rivage. Et merci, Bertrand Porot.
3: Non, merci à vous.
1: Et merci au public rassemblé dans le salon Marguerite Long de la bibliothèque Lagrange-Fleuret, où nous avons enregistré cette émission.

0: 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Il est 10h. 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
2: Bonjour à tous, c'est Patrice. Je vous invite, au cours des 2 heures de cette émission, à entendre autrement ces musiques que vous connaissez certainement, mais que je souhaitais vous faire redécouvrir sous un nouveau jour. Enfin, façon de parler, puisque nous débuterons ce programme sous le pâle clair de lune tel que l'illustre Debussy dans le troisième morceau de sa suite Bergamasque, sans doute inspiré du poème éponyme de Paul Verlaine. Composée à l'origine pour piano, cette pièce est devenue une des plus célèbres de Debussy et maintes fois arrangée depuis la première orchestration d'André Caplet, l'ami et disciple du compositeur. En voici une version épurée pour ensemble de salon par Is Salonisti, qui préserve toute la délicatesse de son atmosphère impressionniste.

Avec l'ensemble Isalonisti, nous avons débuté dans la lumière blafarde du clair de lune de Claude Debussy. Levons les yeux vers le ciel étoilé que nous contemplerons tout au long de cette émission. Tendons l'oreille vers le chant de l'univers et écoutons le bruit des sphères, Sphärenklänge, tel que Joseph Strauss, le petit frère de Johann Strauss fils, l'a imaginé dans une de ses valses les plus connues, son opus 235. Si l'œuvre a été donnée à plusieurs reprises, à l'occasion notamment du concert de Nouvel An de l'Orchestre Philharmonique de Vienne, il en existe aussi une version chantée que la soprano Elisabeth Schumann enregistra au temps de la monophonie avec un orchestre dirigé par Léo Rozenek.

Joseph Strauss, Sven Klenge opus 235, Elisabeth Schumann était accompagnée par un orchestre dirigé par Léo Rozenek. Point central de notre émission d'aujourd'hui, qui nous amène un peu plus près des étoiles pour rester sur une référence musicale, mais dans un registre différent. Les Planètes, opus 32 de Gustav Holst, ont eu un tel succès depuis leur création en 1918 qu'elles ont quasiment éclipsé tout le reste de la production du compositeur. L'œuvre se présente comme un poème symphonique en 7 parties, chacune des planètes étant, sur les conseils d'Arnold Bax, compositeur et ami de Holst, personnifiée musicalement en fonction de sa signification astrologique. Le succès progressif de cette œuvre pour grand orchestre incita le compositeur à en faire paraître en 1949 un arrangement pour deux pianos que je vous propose sous les doigts de Len Vorster et Robert Chamberlain.

Len Vorster et Robert Chamberlain étaient les interprètes des planètes de Gustav Holst dans un arrangement pour deux pianos du compositeur lui-même. Nous avons porté notre regard vers le ciel pour contempler d'abord la plus proche des planètes de notre système solaire, Mars, nommée ainsi en référence au dieu romain de la guerre parce qu'elle est rouge comme le sang. Mars, la guerre. Et si on regarde plus loin, des étoiles. La guerre, des étoiles. La guerre des étoiles, un space opéra mythique avec une musique qui ne l'est pas moins, mais dont l'auteur John Williams s'est très largement inspiré, c'est parfois un euphémisme, de pans entiers du répertoire classique, à commencer par ce Mars des planètes de Holst, qui pourrait illustrer à merveille les belliqueuses forces de l'Empire, les méchants de l'histoire.

Pour trouver un thème principal accrocheur, il a suffi à John Williams de se remémorer les films d'aventure de son enfance qui ont fait le bonheur d'Hollywood. Et quelle meilleure inspiration possible que ces films des années 40 exaltant, dans le cadre de l'effort de guerre, l'héroïsme quotidien et le sacrifice. Crime sans châtiment, King's Row, en version originale, bénéficiait d'une musique d'un cador d'Hollywood, Erich Wolfgang Korngold, qui indéniablement a dû marquer John Williams.

Il est amusant de constater que cette musique de King's Road, Erich Wolfgang Korngold, source d'inspiration évidente de celle de John Williams pour Star Wars, réutilise elle-même dans son second thème une courte phrase au bois qui apparaît à la fin de l'intermezzo de l'acte 3 de Manon Lescaut de Giacomo Puccini, que Williams valorisera dans le thème principal.

À l'évidence, cette planète mystérieuse et reculée évoque pour John Williams l'atmosphère des rites païens que Stravinsky décrivait dans l'introduction de la deuxième partie du Sacre du printemps.

On voit à quel point John Williams s'est nourri de sa connaissance de la musique pour alimenter son processus créatif. Car, ne nous y trompons pas, Williams n'est ni un plagiaire, ni un simple épigone, mais à n'en pas douter, un des plus grands compositeurs de musique de film, réussissant à amalgamer et transcender toutes ses influences pour en faire une œuvre homogène, totalement adaptée à son sujet, et devenue justement culte. Voici dans leur intégralité les quatre extraits précités de la bande originale de Star Wars, La Guerre des Étoiles, de et par John Williams, ici à la tête de l'Orchestre Symphonique de Londres. Successivement, Marche Impériale, ou serait-ce Mars Impérial, Le Robot et le Désert, Le Petit Peuple au Travail, pour terminer avec le célébrissime thème principal du film.

Après ces extraits de la bande originale de La Guerre des Étoiles de John Williams, qui dirigeait aussi l'Orchestre Symphonique de Londres, nous changerons d'atmosphère pour revenir aux planètes, en l'occurrence à Jupiter. C'est le titre, en référence bien sûr à la divinité romaine plus qu'à la planète gazeuse, qui a été attribué de manière apocryphe à la dernière symphonie de Mozart en ut majeur, numérotée 551 au catalogue Köchel. Johann Nepomuk Hummel, qui fut à l'âge de 8 ans l'élève et le protégé de Mozart, chez qui il vécut près de 3 ans, rendit hommage à son maître à plusieurs reprises en transcrivant pour une formation de chambre certaines des œuvres dont il avait été témoin de la Genèse. Outre plusieurs concertos pour piano, il a ainsi arrangé pour piano, flûte, violon et violoncelle les dernières symphonies, et notamment cette symphonie Jupiter. Le compositeur étant également un pianiste exceptionnel, considéré comme un des plus grands virtuoses de son époque, l'instrument tient ici une place prépondérante, mais non exclusive. Cet arrangement démontre une profonde compréhension de l'art de son aîné et un respect total de son œuvre, les quelques changements minimes qu'il s'autorise n'ayant comme but que de faire ressortir l'intensité de la couleur orchestrale pour s'adapter au goût contemporain. Nous l'écoutons dans l'interprétation de Roland Krüger, Uwe Grode, Friedemann Eichhorn et Martin Rummel, un compact Naxos.

Mozart, 41e symphonie en ut majeur, Köchel 551, dite Jupiter, dans un arrangement de Johann Nepomuk Hummel. Roland Krüger au piano, Uwe Grode à la flûte, Friedemann Eichhorn au violon et Martin Rummel au violoncelle en étaient les interprètes. Nous conclurons cette émission stellaire avec la version initiale pour piano seul du poème symphonique Au Loin opus 20 numéro 2 de Charles Koechlin, plus précisément la version préparatoire, encore intitulée seulement Andante quasi adagio, qui a précédé la première mouture pour cor anglais et piano. L'auteur a ensuite orchestré cette pièce en 1900 pour finalement la désavouer, la trouvant fruste et la considérant, je cite, comme un rêve trop statique. Elle conclut parfaitement cette émission en nous faisant admirer l'immensité paisible de l'univers. Au piano, Michael Korstick.

avec la première version d'Au Loin de Charles Koechlin, que nous entendons sous les doigts de Michael Korstik, s'achève cette émission qui nous a permis d'admirer le ciel, ses étoiles et ses planètes. Merci à Lucas pour son aide précieuse à sa réalisation technique, en vous souhaitant une bonne fin de journée à toutes et à tous.

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1: Il est 14h.
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2: Notre opéra de ce jour est l'affaire Makropoulos de Jana Tchèque. Ce sera notre premier opéra en tchèque dans cette émission. Cette affaire Makropoulos est le 8e opéra de Leos Jana Tchèque, composé entre 1923 et 1925, et créé en 1926. Jana Tchèque est née en 1854 et meurt en 1928, donc peu de temps après la création de cette affaire Makropoulos. Il a été un grand ami d'Anton Dvorak, qui l'a beaucoup conseillé, et influencé notamment pour l'importance des intonations de la langue tchèque dans l'opéra. Mais il quitte complètement l'esthétique post-romantique de Dvorak pour un langage plus novateur, notamment à partir de son opéra Yenoufa, sans doute le plus connu. Il lui faudra attendre 1916 pour être enfin reconnu dans son pays et à l'étranger, avec la création à Prague d'une nouvelle version de Yenoufa. Il tombe à ce moment amoureux d'une très jeune femme qu'il laisse tout à fait indifférent. Sa dureté et sa froideur en feront l'un des modèles d'Emilia Marti, l'héroïne de notre opéra du jour, l'affaire Makropoulos. Acte 1. La scène se déroule un début d'après-midi pragois, vers 1920, au cabinet de maître Kolenati. Vitek Leclerc donne à Albert Grégor des nouvelles du procès qui oppose sa famille à celle du baron Prusse depuis 1827. L'avocat revient à son bureau, accompagné de la célèbre cantatrice Emilia Marti. On comprend alors les causes du procès. Le défunt Joseph Prusse aurait eu, voilà bientôt 100 ans, un fils illégitime avec la chanteuse Eliane MacGregor, dont descendraient tous les Grégor. Emilia connaît étrangement tous les détails de cette vieille histoire et donne la piste d'un testament de Prusse en faveur de Ferdinand Grégor. Et on retrouve en effet ce testament. Il reste à prouver la parenté des deux hommes. Emilia Marti promet d'en apporter la preuve à Albert s'il l'aide à retrouver de vieux documents écrits en grec. Écoutons cet acte 1 dans la version la plus célèbre au disque, celle de Charles Mackeras, avec Elisabeth Söderström et Peter Dvorsky dans les rôles principaux.

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C'était l'acte 1 de l'affaire Makropoulos de Janáček. À l'acte 2, c'est le soir même, Emilia Marty, dans sa loge, se moque de chanteuse du passé et s'amuse tendrement du vieux comte Oxendorf, qu'il a connu et aimé 50 ans plus tôt, alors qu'elle portait le nom de la gitane Eugenia Montez. Mais Emilia change d'humeur quand Prusse dit être en possession de lettres, mettant en évidence le rôle d'une certaine Elina Makropoulos dans la naissance de Ferdinand Grégor. Pour obtenir ces lettres dans une enveloppe cachetée, Emilia promet une nuit d'amour au baron.

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0: Comme je suis là, c'est pas Emilia Marti, Eugenia Montes, les mots qui s'y sont. Les mots spiches. Emilia Marco Prost, et qui est spéti.
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Le fils du baron Prusse, soudoyé par Emilia, s'est suicidé après avoir volé des documents à son père. C'est la grande scène d'Emilia où on apprend toute la vérité. Cette fille de Hieronymus Macropoulos est née en Crète en 1575 et on lui a administré un élixir de vie éternelle. Elle est devenue au fil des siècles les différentes femmes évoquées dans cet opéra qui ont toutes les initiales EM. L'effet de l'élixir s'estompant, elle est revenue à Prague pour retrouver la formule qui avait été cachée dans les papiers de Prusse. Mais elle avoue le malheur d'une si longue existence et offre finalement la formule à la fille de Vitek qui la brûle. Emilia s'effondre, morte.

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Ceci concluait l'affaire Makropoulos de Janáček, une œuvre créée il y a exactement 100 ans. Elle est à voir sur scène avant tout. Nous avons pu entendre la très grande Elisabeth Söderström, qui a beaucoup chanté et enregistré Janáček. À ses côtés, Peter Dvorsky, Vladimir Krajcik, Anna Kzakova, Václav Zitek, Zdeněk Zvela dans les rôles principaux. Le chef Sir Charles Maceras dirigeait les Wiener Philharmonica. Maceras a fait beaucoup pour Janáček depuis les années 50, en permettant notamment que ses opéras soient donnés et enregistrés dans la langue originale. Pour terminer ce programme, je vous propose quelques danses de Lachi, toujours de Janáček, par le London Symphony Orchestra, dirigé par François Huybrecht.

Nous avons entendu quatre danses de Lachi de Leo Janáček, jouées par le London Symphony Orchestra, dirigé par François Wibrecht. Ces danses concluent notre émission consacrée au grand compositeur tchèque, auteur de plusieurs chefs-d'œuvre de l'art lyrique. Merci de votre écoute, merci à Lucas pour la réalisation technique, et à très bientôt pour un nouvel Opus Opéra.

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2: Cette fois-ci, je vous propose d'entendre The Dreamy Fish d'Eric Satie.

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2: C'est un plaisir de vous retrouver sur Accent 4. Voici la mazurka numéro 1 en sol majeur d'Eugène Isaïe avec Chani Di Luca.

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2: On est bien sur Accent 4. Voici Rosé Chan avec Infinity.

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1: L'organiste Jean-Sébastien Bach a composé plus de 972 œuvres au cours de sa vie. Eh bien, je vous propose d'entendre la Toccata et Fugue en ré mineur, très très connue.

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1: Chères auditrices, chers auditeurs, bienvenue sur Barbello pour ce nouveau petit numéro avec un mot particulier, comme très souvent. Aujourd'hui, il s'agit du mot récitatif. Alors, vous me direz, récitatif, assez facile à comprendre, ça vient du mot récit, donc raconter quelque chose. Vous me direz également, mais on raconte toujours quelque chose en musique. C'est bien vrai, mais dans le cas particulier de l'opéra, il faut peut-être un petit peu creuser. Et c'est en effet à l'époque baroque qu'apparaît le fameux récitatif. Autrement dit, il nous faut raconter l'histoire en musique. Il faut donc comprendre le texte. Et le récitatif va donc se placer entre deux arias, entre deux airs, des passages où le chanteur ne va plus rien raconter du tout, mais où il va chanter seulement sur quelques mots pendant de longues minutes. Et c'est là que ça se corse, parce qu'il y a deux types de récitatifs. Le récitatif sec, et non pas le récitatif mouillé, mais le récitatif accompagné. Alors qu'est-ce que cela veut dire ? Eh bien, le récitatif sec, c'est lorsque le chanteur ne chante qu'avec le clavecin pour accompagnement et éventuellement une basse de l'orchestre, ce qu'on appelle la basse continue, c'est-à-dire le violoncelle ou la contrebasse, violonnée, basse viennoise, je ne rentre pas dans les détails ce matin. Ça, c'est le récitatif sec avec des notes plutôt courtes, c'est pour cela qu'on utilise le mot de sec. Beaucoup de silence dans l'accompagnement et on laisse le chanteur s'exprimer. L'accompagnement, en fait, il ne sert qu'à une chose, à donner une base harmonique pour que le chanteur ne déraille pas, entre guillemets, et reste donc plus ou moins dans la bonne tonalité. Le récitatif accompagné, c'est autre chose. C'est bien tout l'orchestre qui accompagne le chanteur et essentiellement, on va dire, les cordes de l'orchestre. Le récitatif accompagné est donc beaucoup plus difficile à diriger, puisqu'en effet, à la différence du récitatif sec, le chef d'orchestre doit bien le diriger. Pourquoi c'est difficile ? Eh bien, parce qu'il n'y a pas de vraie métrique dans le récitatif accompagné. C'est-à-dire que la mesure à 3-4, 4-4, 2-4, la pulsation n'est pas stable. Le chanteur a le droit d'accélérer ou de ralentir, et il le fait en fonction du texte, en fonction des mots, des appuis toniques et du sens. Et donc, il faut que le chef d'orchestre soit très vigilant, ce qui demande beaucoup de temps de répétition, pour pouvoir suivre les inflexions du chanteur, qui quelquefois vont même peut-être changer en plein milieu de la représentation en direct. C'est pour cela que l'on dit très souvent que les parties les plus difficiles chez Mozart à accompagner sont ses récits, justement, accompagnés, et notamment ceux de Così fan tutte.

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1: Joseph Haydn, ce grand compositeur autrichien de la musique classique qui a écrit plus de 1195 œuvres, c'est devenu une figure musicale internationale qui a influencé Mozart et qui a notamment formé Beethoven. Je vous propose d'entendre le concerto pour violoncelle et orchestre numéro 1 en ut majeur de Joseph Haydn.

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Durant toute sa carrière, Elisabeth Schwarzkopf a chanté avec des partenaires exceptionnels et les chefs les plus prestigieux, du moins en Europe. Entre Vienne et Salzbourg, c'est tout le gratin du chant qu'elle côtoie. À Vienne en 1950, c'est une constellation d'étoiles de première grandeur, celles qui ont contribué à la refondation de la Staatsoper après la guerre. C'est là que chantent Rita Streich, Hilde Guden, Sena Jurinatz, Christa Ludwig, mais aussi Irmgard Seefried et bien sûr Elisabeth Schwarzkopf. En 1954, Walter Legg a l'idée géniale de faire enregistrer à Schwarzkopf et Seefried un disque de duo dans un répertoire très original. Les duos de soprano sont toujours risqués. On s'expose à toutes sortes de malentendus ou de querelles quand on met deux divas de la même tessiture dans le même studio. Et pourtant, quelle réussite extraordinaire dans ces duos moraves de Dvorak.

C'était Elisabeth Schwarzkopf et Irmgard Seefried dans deux duos moraves de Dvorak, opus 29, B60, chanté en allemand. Elles étaient accompagnées par le génial pianiste Gerald Moore, qui va être présent pendant toute la carrière de Schwarzkopf. C'est si beau qu'on ne peut se quitter sans en écouter encore un, Der Ring.

0: Nous entendions encore un de ces duos moraves de Dvorak, opus 32 B62, avec deux des étoiles de l'opéra de Vienne des années 50, Irmgard Seefried et Elisabeth Schwarzkopf. Deux timbres très différents, mais qui se marient magnifiquement. Bientôt, c'est promis, vous entendrez encore d'autres duos de stars avec Elisabeth Schwarzkopf. Revenez vite pour les prochains épisodes de sa vie fabuleuse.
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2: Bonjour à tous, c'est Patrice, Lucas à la régie technique et moi-même vous emmenons aujourd'hui sur les chemins de traverse à la rencontre de Ludwig Thuillet. Dans une émission très dense en musique qui ne me laissera pas beaucoup de temps pour évoquer la vie du compositeur. La première œuvre au menu de cette émission est aussi la première œuvre de Thuillet, son opus 1, une sonate pour violon et piano en ré mineur, que son ami Richard Strauss jugeait beaucoup plus mature que ses propres œuvres de l'époque. Écrite en 4 mouvements, elle est caractéristique du style romantique tardif allemand et montre un jeune musicien, Thuillet alors à peine 19 ans, en pleine possession de ses moyens. Marco Rogliano au violon est accompagné par Gianluca Loisi.

La sonate pour violon et piano en ré mineur opus 1 de Ludwig Thuile, qu'interprétait à l'instant Marco Rogliano et Gianluca Luisi, était dédiée à Joseph Rheinberger, qui fut le professeur de Thuile à Munich. Cet immense pédagogue qui forma également Humperdinck, Wolf Ferrari, de jeunes musiciens américains comme Horatio Parker et George Chadwick, ainsi qu'un certain Wilhelm Furtwängler, fut aussi un compositeur de talent auquel nous rendons hommage en écoutant son ouverture pour la Mégère apprivoisée de Shakespeare, opus 18. Nikos Attideos dirige l'orchestre d'État brandebourgeois de Francfort, un compact Christophorus.

Vous venez d'entendre l'ouverture pour la mégère apprivoisée de Shakespeare, opus 18, de Joseph Rheinberger, dans l'interprétation de l'orchestre d'État brandebourgeois de Francfort, placé sous la baguette de Nikos Athinaios. Si la plupart des œuvres de Ludwig Thuillé sont tombées dans l'oubli, il en est une qui s'est toujours maintenue au répertoire des ensembles de chambre, son sextuor pour piano et vent, en si bémol majeur, opus 6, achevé en 1888. Il faut dire que ces quatre mouvements regorgent de mélodies d'une grande beauté, à commencer par le thème initial exposé au corps, et que l'ambiance générale de l'œuvre, oscillant entre héroïsme et sérénité, dégage une impression de noblesse et de plénitude assez rare. Parmi la dizaine d'enregistrements aisément disponibles, j'ai choisi celle des vents français avec Éric Lesage au piano, pour l'excellence de ces instrumentistes qui représentent la fine fleur de l'école de vents française, Emmanuel Pahud à la flûte, François Leleu au hautbois, Paul Meyer à la clarinette, Gilbert Audin au basson et Radovan Vladkovic au corps. Un disque Warner Classics.

Éric Lesage joue au piano et les vents français étaient les interprètes du sextuor pour piano et vent en si bémol majeur, opus 6 de Ludwig Thuille. Outre son activité de compositeur, celui-ci fut aussi un remarquable enseignant, succédant à son maître Reinberger la chaire de composition du conservatoire de Munich. Parmi ses élèves, on compte Richard Wetz, qui sort peu à peu de l'oubli grâce notamment aux enregistrements que lui a consacrés Werner Andreas Albert chez CPO. Il dirige ici le chœur de chambre de l'Académie de musique d'Augsbourg et la Philharmonie d'État de Rhénanie-Palatinat dans Traumsommernacht, opus 14.

après Traum Sommer Nacht, opus 14, de Richard Wetz, que nous écoutions dans la version dirigée par Werner Andreas Albert, revenons à son maître Ludwig Thuillé, qui a beaucoup écrit pour la voix. Outre 4 opéras, on lui doit un grand nombre de lieders avec piano, parmi lesquels se distingue son opus 31, 3 lieders sur des poèmes d'Eichendorff, écrits pour 3 voix de femmes, 2 sopranos et une mezzo. Je vous propose d'en entendre 2, enregistrés pour Champs Hill Records, par Sophie et Mary Bevan et Jennifer Johnston, qu'accompagne au piano Joseph Middleton. Successivement, Waldeinsamkeit et Elfen.

Ludwig Thuile, Walda Einsamkeit et Elfen, extraits des trois leaders pour trois voix de femmes sur des poèmes de Joseph von Eichendorff, opus 31. Sophie et Mary Bevan et Jennifer Johnston étaient accompagnées par Joseph Middleton. Thuile rencontra dans son enfance le petit Richard Strauss de 3 ans, son cadet, en vacances en famille à Innsbruck. Ce fut le début d'une amitié indéfectible qui donna lieu à une importante correspondance. Nous écoutions en début de programme la sonate pour violon et piano écrite en 1880 par un Thuile encore étudiant qui n'a pas à rougir devant les premiers essais de son illustre ami. Par exemple, ses variations sur l'air Das Dirndl ist Harp auf mich pour violon, alto et violoncelle que voici dans la version du trio à cordes de Vienne.

Ces variations sur l'air Das Dirndl ist Arm auf Me pour trio à cordes de Richard Strauss nous ont amené doucement vers la dernière œuvre de notre programme consacré à Ludwig Thulé, son unique concerto pour piano en ré majeur. Il s'agit d'une œuvre écrite en début de sa carrière alors qu'il cherchait à s'imposer comme pianiste sur la scène musicale. Un concerto qui s'inscrit dans la tradition des grands concertos romantiques allemands avec ses mouvements extrêmes, héroïques et virtuoses. Et son adagio sostenuto central qui explore toutes les possibilités de sa longue cantilène. En voici la seule version disponible au disque à ce jour, à ma connaissance, celle d'Oliver Trindle, qu'accompagne Alan Francis à la tête de l'orchestre Haydn de Bolzano et Trente.

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1: Bonsoir à toutes et tous, et bonsoir également à Steve Détail et Ludovic Magnier, avec qui j'aurai le plaisir d'animer cette émission.
3: Bonsoir.
4: Bonsoir.
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0: dans cette sélection, chaque titre trouve sa place. Ludovic, c'est quoi le prochain titre ?
1: Et sinon, nous nous rendions en Islande pour observer le travail de la chanteuse Björk quant à son répertoire jazzistique. Elle interprète « I Dansi Med Per » sur l'album « Glinglo ».

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0: On espère que votre soirée se passe bien sur Accent 4. On continue sans attendre. Qu'est-ce qu'on va entendre, Ludovic ?
1: C'est maintenant le groove de la base de Jaco Pastorius que vous allez pouvoir savourer dans cet incontournable tube qu'est Chicken dans sa version live. Les solistes s'en donnent à cœur joie, sans retenue, et le résultat est détonnant.
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0: Tempo Jazz, c'est déjà fini. On se quitte avec un dernier classique du jazz. On se retrouve dès demain à 22h. Belle soirée.
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Bonjour à toutes et à tous. Je suis ravie de vous retrouver pour de nouveaux contes des mille et une notes préparés par Olivier Hérouard et présentés par Michel Beck. Aujourd'hui, ce programme sera ancré dans le XXe siècle, de Gustave Mahler à Nino Rota. Le texte latin de la messe de Requiem, par son message de paix au-delà de la mort, enflamma l'imagination de Benjamin Britten, qui composa à l'âge de 26 ans, en 1940, la Sinfonia da Requiem. Les titres des trois mouvements, Lacrimosa, Dies Irae, Requiem Aeternam, sont tirés du rite de la messe catholique. La partition sera créée à New York le 29 mars 1941 par l'Orchestre Philharmonique de New York, placé sous la direction de Sir John Babiroli. Ici, nous allons écouter un autre orchestre britannique, l'Orchestre Symphonique de Cleveland, que dirige Mirga Grazinite Tila, un disque Deutsche Grammophon.

Vous venez d'écouter la Sinfonia da Requiem de Britten par l'Orchestre Symphonique de Cleveland, placé sous la direction de Mirga Krasinite Tila, un disque Deutsche Grammophon. Le 5 février 1944, on donnait la 8e symphonie de Dimitri Chostakovitch et le musicologue Ivan Solertinsky prononça quelques mots d'introduction à ce concert. Quelques jours plus tard, dans la nuit du 10 au 11 février, le meilleur ami du compositeur succomba à une crise cardiaque. Généralement réservé et laconique, Chostakovitch écrivit une longue lettre à la veuve de son ami. « Les mots ne sauraient exprimer le malheur qui m'a frappé lorsque j'ai appris la mort d'Ivan Ivanovitch. C'était mon meilleur ami, le plus cher de tous. Je lui dois d'être devenu ce que je suis. Il va m'être incroyablement difficile de vivre sans lui. » En hommage, Chostakovitch compose, entre février et août 1944, son second trio pour piano, violon et violoncelle en mi mineur, opus 67, qui est achevé le 13 août. Il suscite immédiatement l'intérêt des musiciens. David Oistrakh, Lev Oborin et Sviatoslav Knuchnevitsky. Mais le compositeur réserve la création à ses fidèles amis du quatuor Beethoven et le trio est créé le 14 novembre 1944 dans Leningrad, enfin libéré. Chostakovitch est au piano. Simon Trepchevski, piano. Alexander Krapovski, violon. Et Alexander Somov, violoncelle, en sont les interprètes. Un disque Line.

Le trio pour piano, violon et violoncelle numéro 2, en mi mineur, opus 67 de Dmitri Shostakovich, avait pour interprètes Simon Trepchevski, piano, Alexander Krapovski, violon, et Alexander Somov, violoncelle. Un disque Lean. Les deux compositeurs, Britten et Shostakovich, admirent l'œuvre de Gustav Mahler. C'est donc avec une évidence que je vous invite à présent à écouter la 4e symphonie en sol majeur qui parle de vie et de mort, des turpitudes de la vie terrestre et de la transcendance de la vie céleste par le prisme d'un regard d'enfant. Elsie Morrison, soprano, l'Orchestre symphonique de la radio bavaroise, Raphaël Kubelik à la direction.

Vous venez d'écouter la 4e symphonie en sol majeur de Gustav Mahler dans l'interprétation de Raphaël Kubelik. Pour la dernière œuvre de ce programme, nous allons faire un saut dans le temps et nous retrouver en 1973, année de la composition du trio pour clarinette, violoncelle et piano de Nino Rota, 1911-1979. Les interprètes, Éric Lesage piano, Paul Meyer clarinette et Aurélien Pascal violoncelle, un disque alpha.

0: C'est avec le trio pour clarinette, violoncelle et piano de Nino Rota, interprété par Éric Lesage, piano, Paul Meyer, clarinette et Aurélien Pascal, violoncelle, que se referme ce programme des contes des mille et une notes. Un disque alpha.
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0: Merci d'être à l'écoute d'Accent 4, l'instant classique, et de ce programme de musique archive préparé par Olivier Héroir et présenté par Michel Beck, qui sera consacré au chef d'orchestre Carl Böhm, 1894-1981. Le 6 septembre 1970, à Lucerne, il dirigeait le concerto pour vent, harpe et orchestre de Paul Hindemith, compositeur qu'il avait interprété dès ses débuts à Darmstadt et dont il avait donné la première saxonne de Mathilde des Mahler à Dresde en janvier 1935.